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3: Bonjour à tous et à toutes. Au nom de toutes les travailleurs des ateliers réunis, nous vous souhaitons la bienvenue et nous vous remercions d'être présents pour l'inauguration de notre salon de thé. Nous sommes très fiers de ce projet qui est une belle réussite. Nous espérons que ce salon sera un lieu où chacun se sentira bien pour partager un moment agréable autour d'un café, un repas ou une gourmandise. Merci à tous et à toutes pour votre bonne inauguration et surtout bienvenue au Café Louis.
4: Au terme de Saint-Amand-les-Eaux, un nouveau lieu de restauration vient d'ouvrir ses portes au Café Réuni. Ce salon de thé, accueillant visiteurs et curistes, est géré par le TPAV, travail protégé de l'APUI du Valenciennois, par l'intermédiaire de l'ESAT, les ateliers réunis, où trois sites accompagnent 186 personnes en situation d'handicap mental. Cette ancienne chapelle est devenue un lieu de pause, d'inclusion et de partage. On en parle avec Laurent Bourlet, directeur adjoint de l'ESAT de l'APUI du Valenciennois.
5: L'accomplissement d'un projet, comme l'a dit tout à l'heure Madame Coquidet, de réunion, de réunification entre les personnes qu'on accueille et le grand public.
4: Comment vous voyez cette inauguration et de votre point de vue, comment ça a été construit ?
5: Moi, je suis ravi de la manière dont les choses se sont construites. C'est vraiment un projet donc, qui a mis quand même un peu plus de 2 ans pour éclore. Le côté très important, c'est que c'est un lieu où les gens se sentent bien, se posent, ils trouvent un peu de réconfort, une petite pause dans le temps. Et surtout, cette pause, elle est possible avec les personnes porteuses de handicap qui sont à votre service et qui sont, je pense, aux petits soins pour toutes les personnes qui viennent s'asseoir chez nous.
4: C'est un symbole que des personnes porteuses de handicap servent ici les curistes au terme de Saint-Amand-les-Eaux.
5: Complètement. On est sur un lieu pour lequel les gens ont besoin de soins et on est aujourd'hui dans un lieu où on accueille des gens qui ont besoin de soins et qui sont eux-mêmes servis par des personnes qui ont des difficultés, qu'on arrive effectivement à planir un petit peu, ou en tout cas trouver à chacun une tâche qui leur permette de servir et d'être aux petits soins avec toutes les personnes qui viennent chez nous.
4: Et qui sert alors ces curistes, ces visiteurs ?
5: Alors ce sont toutes des personnes porteuses de handicap qui travaillaient déjà dans les ZAD de Saint-Amand-les-Eaux, mais dans différents ateliers, que ce soit en atelier blanchisserie, espace vert, services généraux, et qui à un moment donné nous ont fait savoir qu'elles avaient envie de changer de métier. Et quand on leur a proposé ce nouvel atelier de petite restauration et d'accueil du grand public, bon, voilà, certaines se sont mises en avant, et comme chacun peut faire quand on passe un entretien d'embauche, on fait valoir qu'ils étaient prêts à être formés et en tout cas avaient l'envie de venir travailler chez nous.
4: Ça ouvre aussi à d'autres secteurs la restauration.
5: Complètement. Cette petite restauration, c'est une nouvelle corde à notre arc d'accompagnement des personnes, puisque on a de l'espace vert, du conditionnement, de la blanchisserie, de la couture, maintenant de la restauration. C'est ce qui peut permettre, j'allais dire comme vous et moi, à un moment donné dans notre carrière de vie, notre carrière professionnelle, on a la possibilité de changer. Et ben, aujourd'hui, avec ce nouvel atelier qui s'ouvre, on offre une nouvelle possibilité de changement, d'accompagnement des personnes qu'on accueille.
4: Lors de l'inauguration du salon de thé au Café Réuni à Saint-Amand-les-Eaux, David Leclerc, directeur général de l'APUI du Valenciennois.
3: Le lieu existait déjà, une ancienne chapelle, dont il était difficile d'imaginer le potentiel tant elle était encombrée de cartons et de matériaux divers, un faux plafond masquait même la hauteur remarquable du bâtiment. En revanche, son architecture extérieure rappelait déjà l'esprit des anciens estaminets et sa terrasse laissait entrevoir tout ce qu'il était possible d'y imaginer. Nous avons immédiatement perçu les immenses possibilités qu'offrait cet emplacement. Avec plus de 9000 curistes accueillis chaque année et les nombreux randonneurs qui sillonnent ce territoire, inutile de vous préciser que nous avons spontanément considéré qu'une étude de marché n'était pas réellement nécessaire. Nous étions convaincus que ce lieu avait toute sa place dans la vie des thermes et dans celle de notre territoire. Aujourd'hui, cette conviction est devenue une réalité.
5: Alors la première règle, c'est l'accueil. Hein. On a beaucoup travaillé sur l'accueil des personnes, le fait de prendre la commande, de les servir. Alors c'est un peu particulier, on ne peut pas prendre de commande à table parce que c'est trop compliqué pour nos gens de noter une commande sur un calepin ou une tablette, quelque chose. Donc il faut passer la commande en rentrant au niveau du comptoir et après on vient vous servir. On a dû mettre en place une méthode qui permettent aux personnes qu'on accompagne, même celles qui ne savent pas lire, même celles qui ont du mal à écrire, de pouvoir avoir une place dans cette organisation du Café Rémy. Le client, lui, je pense, ce qu'il voit, c'est quelqu'un qui leur sert une assiette qui, alors je suis peut-être pas très partial, mais qui est bonne, avec des très bons produits, et surtout qui les servent avec le sourire.
4: Au Café Rémy, il n'y a pas de panneau à PUI. Il y a un besoin aussi de pour ces personnes de dire voilà, vous rentrez dans un restaurant quelconque, finalement, c'est pas le restaurant à PUI.
5: Complètement. On avait réfléchi à ça avec l'équipe qui travaille ici. Eux, les premiers, m'ont dit Monsieur Bourlet, nous, ce qui nous intéresse, c'est que les gens viennent parce qu'ils s'y sentent bien et que c'est bon. Pas parce que c'est un lieu où des personnes handicapées travaillent, mais il faut vraiment que les gens, lorsqu'ils rentrent, la première chose qu'ils voient, c'est un lieu très agréable.
4: Un lieu très agréable qui a mis du temps à se mettre en route. Vous faites oui de la tête, ça a pris du temps. Aujourd'hui, on inaugure, mais c'est un long combat.
5: Alors oui, ça a été un petit peu laborieux. Alors heureusement, l'équipe du service technique des thermes nous a beaucoup accompagnés pour la transformation de ce lieu qui n'était plus du tout occupé et qui servait de lieu de stockage. Oui, on a eu quelques difficultés pour obtenir l'électricité pour qu'elle arrive jusqu'à cette chapelle. Voilà. Aujourd'hui, je préfère dire que c'est du passé. Ce temps, cette temporalité nous a permis quelque part de se préparer encore un peu plus.
4: D'une chapelle à un bar, restaurant, c'est tout un symbole aussi, cette reconversion.
5: Lorsqu'on a commencé à ouvrir les lieux, enfin en tout cas à débarrasser, à commencer à ouvrir les cloisons et qu'on s'est rendu compte donc, du plafond magnifique ou des espaces qui pouvaient se proposer à nous, ça a été une vraie découverte. Et quelque part, oui, de se dire que ce lieu, qui était donc un lieu de culte, qui est généralement, enfin je pense que l'image qu'on se fait des chapelles, c'est des lieux apaisants, reposants, soit aujourd'hui devenu une fois de plus un lieu apaisant sous une autre forme, mais tout du moins qui accueille aussi les gens.
4: Entre deux services, Jordan, serveur et en cuisine, nous livre son ressenti sur l'inauguration du salon de thé au Café Rémy.
6: C'est un nouveau truc pour nous. Du coup, un peu de monde, un peu de stress. Mais sinon, ça va.
4: Alors, qu'est-ce qui se passe là depuis quelques minutes là? Tu cours partout là,
6: oui.
4: Qu'est-ce qui se passe?
6: Je sers des boissons pour les clients, je leur sers à manger et après je débarrasse aussi en même temps.
4: Est-ce que pour toi, le métier de la restauration, c'était une évidence ou alors c'est fait avec cette ouverture de ce café-restaurant?
6: Non, j'ai déjà travaillé dans des restaurants, à la cantine de Joséphine, dans une école aussi. Alors, du coup, j'avais déjà un peu les compétences de la cuisine.
4: Qu'est-ce que t'aimes, toi, dans la cuisine?
6: Faire à manger et servir aussi les clients, avoir le contact avec les clients.
4: Et ça représente quoi pour toi d'être ici, au terme de Saint-Amand, qui est un lieu de passage aussi entre curistes, visiteurs?
6: On voit des nouvelles choses, on voit des nouvelles têtes, ça change un peu.
4: Et les clients, ça va? Oui. On s'adapte?
6: Oui, oui, on a de tout. On a des personnes âgées, on a des clients de tout, on a des clients sympas et tout.
4: Qu'est-ce que tu apprends sur toi en étant serveur?
6: Je travaille encore un peu parce qu'il y a des trucs qu'on ne sait pas vraiment faire. Mais après, le contact des clients, ça, avant j'avais un peu de mal. Là, j'ai appris. Du coup, ça va. Je sers les clients, je les débarrasse et tout.
4: Et qu'est-ce que tu aimerais apprendre avec ce métier encore plus?
6: À la suite, de travailler dans un autre restaurant. Dans un autre lieu, dans un autre restaurant, pour découvrir plus de choses.
4: Et en plus, là, le cadre est fabuleux. Travailler dans un nouveau bar-restaurant, c'est magnifique hein, de travailler dans un nouvel endroit.
6: Oui, oui, oui, c'est magnifique.
4: Ouais.
6: Oui, oui.
4: Bon, je te laisse continuer alors, merci beaucoup.
6: Rien.
4: Dans Dans cette réunion, il y a les thermes de Saint-Amand-les-Eaux faisant partie de la chaîne thermale. L'ouverture du salon de thé au Café Réuni s'inscrit dans le cadre de son développement avec l'ouverture de l'agence de l'Office du tourisme de la communauté d'agglomération de la Porte du Hainaut. Isabelle Rodriguez, directrice des thermes.
7: Donc cette journée est un aboutissement de 2 ans de travail, de préparation, de chantier, de lancement d'activité. Et voilà, c'est une réelle satisfaction pour nous de pouvoir vivre cette journée d'inauguration et une grande fierté aussi d'avoir mis en place ce projet avec les ateliers réunis.
4: Et comment ça se construit ce projet? Ça vient de loin, de votre précédent directeur?
7: Tout à fait. Donc, je travaillais aux côtés de Monsieur Garcia Mendy, qui a alors évoqué avec les ateliers réunis la perspective de mettre en place un projet de petite restauration au terme de Saint-Amand-les-Eaux, qui était vivement réclamé par nos curistes depuis un certain temps. Et une fois qu'il est parti sur un autre établissement, eh bien, j'ai naturellement repris le flambeau de ce projet qui me tenait également à cœur et pour lequel voilà, je souhaitais maintenir cet engouement pour pouvoir le mettre en place.
4: Maintenir cet engouement, cette construction, et de se dire que dans ce lieu de rassemblement où il y a autant des curistes que des visiteurs, de venir et d'ouvrir encore plus les thermes, de réunir encore plus de gens.
7: Oui, c'est une fenêtre en effet pour les personnes qui ne sont pas curistes et qui pensent parfois qu'il y a une exclusivité à fréquenter l'établissement thermal de Saint-Amand. Eh bien, le parc est d'ailleurs ouvert hein, au public en journée sans difficulté. Et aujourd'hui, c'est l'occasion pour les personnes qui ne sont pas en cure, mais de pouvoir profiter de ce lieu qui est un lieu d'exception. C'est une première en tout cas au sein de la chaîne thermale du Soleil. C'est un partenariat qu'on partageait déjà donc depuis des années, même plus d'une vingtaine d'années concernant la blanchisserie, puisque nos peignoirs et nos serviettes sont nettoyés par la blanchisserie de la PEI et des ateliers réunis. Donc c'est un projet qu'ils n'avaient pas encore mis en place au niveau de la restauration et on est content d'avoir été les précurseurs de cette activité au sein des ateliers réunis.
4: Et donc qu'est-ce qui se passe à partir d'aujourd'hui?
7: Un renouveau pour nos curistes qui apprécient d'avoir un point de chute avant de rentrer en cure parce que voilà, ils ont envie d'un café avant de rentrer en soins après avoir fait la route, de pouvoir se poser avant de reprendre la route, éventuellement même de déjeuner avant de reprendre la voiture. C'est aussi un lieu de convivialité puisque nos salariés qui sont près de 70 sur site apprécient de pouvoir se rassembler ici aussi pour pouvoir partager un moment ensemble. Donc pour nous, c'est un nouveau départ aussi d'instant de convivialité.
4: Après la blanchisserie, la restauration, il y aura une suite? Il y aura d'autres idées, projets en tête?
7: On ne manque pas d'idées, peut-être.
4: Ce serait quoi?
7: Alors, on n'a pas abordé de choses concrètes, mais évidemment, la PEI du Valenciennois proposant des activités pluridisciplinaires, je pense qu'ils sont en capacité de pouvoir combler des demandes ou des projets qui pourraient être mis en place. Donc, moi, je dis pourquoi pas. Des projets, concrètement, ne sont pas encore définis aujourd'hui, mais tout est envisageable.
4: Un lieu de rencontre, de lien social, de découverte et d'animation locale qui s'inscrit dans le réseau Café Rando avec le département du Nord et qui, à l'avenir, pourrait intéresser l'Office national des forêts. 1303 route de la Font-Bouillon à Saint-Amand-les-Eaux, ouvert du lundi au vendredi de 9h à 16h. Ce reportage a été réalisé par Joris Nassens de Radio Club.
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2: L'accompagnement social et professionnel des jeunes vers l'emploi dans les Hauts-de-France repose sur un écosystème coordonné, piloté principalement par les missions locales, qui accueillent les jeunes de 16 à 25 ans jusqu'à 29 ans pour les travailleurs handicapés. Ces structures offrent un accompagnement global et personnalisé visant à lever les freins à l'insertion et à structurer le parcours vers l'autonomie. Acteur engagé dans l'accompagnement vers l'emploi et l'insertion professionnelle, l'association OZ-Roubaix accompagne des publics adultes dans la construction et la mise en œuvre de leur parcours professionnel. Elle intervient auprès de personnes en recherche d'emploi, en reconversion professionnelle ou en rencontrant des freins à l'insertion. Rencontre avec Frida, chargée de mission.
3: OZ-Roubaix, c'est une structure d'insertion socio-professionnelle qui en fait est la fusion entre la mission locale de Roubaix et la maison de l'emploi du Roubaisis. Donc c'est depuis le 1er septembre 2025 que cette structure existe. Donc elle a repris les missions des deux structures.
2: Vous êtes chargée de mission. Est-ce que vous pouvez nous dire en quoi consiste votre travail ?
3: Donc avant d'arriver sur mon travail, je vais expliquer un petit peu ce que fait OZ-Roubaix et comment est-ce que justement moi je m'insère dans la dynamique. Donc OZ-Roubaix, comme j'ai dit, structure d'insertion socio-professionnelle. Donc il y a naturellement plusieurs dispositifs et plusieurs services. Formation, emploi, alternance pour les jeunes. Et nous avons également un pôle entrepreneuriat. Dans le pôle entrepreneuriat, on essaie de s'inscrire dans une dynamique de parcours. Donc on accompagne les porteurs de projets ou les entrepreneurs de l'idée jusqu'à la création de l'entreprise et même au-delà en termes de développement d'activité. Le CitéLab, qui est donc le dispositif que je représente, s'inscrit au tout début de la chaîne, on va dire, au tout début du parcours, parce que le CitéLab a vocation à aller d'abord détecter les publics dans les quartiers. Je vais détecter les talents, les jeunes ou les moins jeunes qui ont envie de créer ou qui des fois même simplement cherchent à trouver une activité professionnelle. Et l'entrepreneuriat, ben en fait, je présente l'entrepreneuriat comme une issue possible, comme une voie professionnelle envisageable parmi tant d'autres. Et donc, on commence par la détection, ensuite on prépare justement les profils et après on va orienter vers d'autres professionnels qui vont intervenir sur certaines spécialités ou certaines spécificités en fonction du parcours de la personne.
2: Comment est-ce que vous êtes arrivé à ce poste ?
3: Je suis issue d'un master 2 en management de l'innovation. J'ai fait l'IAE de Grenoble et avant d'arriver sur le CitéLab, j'étais chargée de mission animation CILAB, donc pour la DRET. Le poste était porté par le mouvement associatif des Hauts-de-France. Donc j'étais en fait animatrice du laboratoire. Donc je viens de l'innovation publique et actuellement je suis dans l'entrepreneuriat. Les disciplines de base sont à peu près les mêmes.
2: Qu'est-ce que vous pouvez nous dire sur votre travail ?
3: Alors au quotidien, c'est vraiment, on l'appelle souvent dans notre domaine, beaucoup de sourcing, aller vraiment sur le terrain pour échanger dans un premier temps, prendre connaissance des histoires de vie en fait, de ce que les gens vivent au quotidien, de leurs problématiques, de leurs besoins. Et derrière, après, on peut les recevoir en rendez-vous individuel, on peut vraiment approfondir pour voir un peu comment est-ce qu'on peut les orienter, comment est-ce qu'on peut les positionner sur des ateliers, sur des événements, afin justement de voir mûrir leurs projets entrepreneuriaux. Donc c'est vraiment ça mon quotidien.
2: Est-ce que vous pouvez nous parler des profils de personnes que vous recevez ?
3: Alors, ce que je n'ai pas dit au départ et qui est très important, c'est que le poste du CitéLab est financé par la BPI, la Banque Publique d'Investissement, qui, on va dire, hein, je le dis souvent, est comme le patron de l'entrepreneuriat en France. C'est vraiment eux qui donnent le ton sur l'entrepreneuriat. À la BPI, notamment dans le programme EQ 2030, on a une nomenclature. Donc, on parle des intentionnistes, des entrepreneurs en devenir et également des entrepreneurs en activité. Qui sont les intentionnistes ? Ce sont les personnes qui ont une idée ou plusieurs idées de création d'entreprise, mais qui ne savent pas par où commencer, qui ne savent pas vers où aller. Et donc, justement, le CitéLab peut recevoir ces personnes, peut les écouter et ensuite les orienter, les préparer. On a donc les entrepreneurs intentionnistes, mais on a également les entrepreneurs en devenir. Un entrepreneur en devenir, c'est quelqu'un qui travaille déjà sur son projet. Donc, il n'est plus à l'étape d'idée, mais il est sur un projet. Donc, c'est plus ou moins structuré. Et justement, il ou elle va vers la création de l'activité. La personne est peut-être déjà en train de travailler sur ce qu'on appelle le business plan, peut-être en train de chercher également un financement, mais il n'y a pas encore d'immatriculation. Il n'y a pas de numéro de SIRET. Un entrepreneur en activité, c'est donc quelqu'un qui a un numéro de SIRET, mais dont l'activité fonctionne plus ou moins bien et qui a besoin de soutien, qui a besoin d'appui pour accélérer la croissance de l'activité.
2: Est-ce que vous pouvez nous parler des profils des personnes que vous recevez ?
3: Au-delà de la nomenclature dont j'ai parlé là, il y a effectivement des femmes et des hommes, des personnes en général qui sont bénéficiaires du RSA, donc des minima sociaux. Nous avons beaucoup de mères de famille monoparentales et également des jeunes, voilà, qui sont des fois inscrits à la mission locale, des fois non. On va aider justement également à rentrer dans les dispositifs de la mission locale.
2: Est-ce que vous pouvez nous parler de certains projets que vous avez accompagnés ?
3: Oui. Alors, je me souviens de Issa, une jeune femme, justement, qui donc est mère de famille monoparentale, qui est venue dans le CityLab en 2024, qui a été reçue par le CityLab en 2024 pour le premier accueil. Donc, en 2024, moi, je n'étais pas encore là. Je suis arrivée sur le poste en 2025. Et donc, il y avait déjà, ma prédécesseuse l'avait déjà reçue. Elle est venue sur un projet, donc, de création d'entreprise dans le ménage. Voilà. Parce qu'en fait, c'est en domaine de compétences. Elle est formée dans cela. Et en fait, au fur et à mesure qu'elle avançait dans la construction de son projet professionnel, on a mis le doigt sur d'autres compétences qu'elle avait, notamment des compétences en pâtisserie et des connaissances également dans des produits naturels, des produits tels que la datte. Et en fait, le projet a évolué. Donc, des services de ménage, on est passé à une entreprise qui fait aujourd'hui de la pâtisserie, des pâtisseries à base de date. Donc, c'est l'histoire d'Issa qui a commencé par le CityLab et qui a été, on va dire, accompagnée par le CityLab pour la structuration du projet. Par structuration du projet, on entend définition de la cible, définition du marché, qui, quoi, quand, où, comment, pourquoi. Une fois que tout cela est bien fixé, on oriente vers d'autres partenaires de la création d'entreprises qui, cette fois, en fait, vont accompagner sur le business plan, notamment sur la partie chiffrée. Et c'est ce qu'on a fait avec Issa. Aujourd'hui, elle est dans un incubateur. Donc, un incubateur qui vraiment prendra le temps de l'accompagner en long et en large sur son projet. Et elle est dans l'incubateur de Singalil.
2: Donc, vous pouvez avoir des personnes qui viennent de la métropole ?
3: Alors, le CityLab accompagne les Roubaisiens. Elle est roubaisienne, mais elle peut aller au-delà de Roubaix pour que son projet voie le jour comme il se doit. Parce que effectivement, on travaille avec un large panel de partenaires. Les partenaires ne sont pas seulement roubaisiens. En fait, c'est cela. Moi, j'accompagne les personnes qui sont donc issues des QPV, des quartiers prioritaires de la ville, ou bien des personnes qui veulent implanter leur entreprise sur Roubaix, dans les mêmes quartiers prioritaires de la ville. C'est vraiment le critère pour pouvoir recevoir des personnes sur le CityLab de Roubaix, qui d'ailleurs, en fait, n'est pas seulement spécifique à la ville de Roubaix. Le CityLab est un dispositif national et ça fonctionne comme ça partout.
2: Est-ce que vous pouvez nous parler des partenaires avec lesquels vous travaillez ?
3: Oui, tout à fait. En fait, on a deux typologies principales de partenaires sur le CityLab. Le CityLab doit travailler également sur la levée des freins, parce que c'est pas parce que quelqu'un veut se lancer dans un projet entrepreneurial que ça va forcément fonctionner, que tout est bon pour que la personne se lance vraiment dans le projet. Donc, on a des partenaires sociaux vers qui on va orienter les porteurs de projets pour qu'ils puissent travailler sur ce qu'on appelle en général la levée des freins. Donc, des fois, justement, il va y avoir des problèmes de garde d'enfants, il va y avoir peut-être des problèmes financiers, il va y avoir une remise à niveau au niveau informatique, etc. Donc, on a cette typologie de partenaires-là. Et on a également les partenaires, bien sûr, de la création d'entreprises, tels que, par exemple, Positive, qui vont travailler donc sur la phase qui vient juste après le CityLab. On va avoir des partenaires tels que la CCI, la CMA.
2: Peut-être nous dire ce que c'est au niveau des sigles.
3: Ah oui, la CCI, c'est la Chambre de Commerce et de l'Industrie, pardon. La CMA, c'est la Chambre de Métiers et de l'Artisanat.
2: Donc ça, c'est des outils métropolitains.
3: Effectivement. Donc on part de Roubaix vers la métropole et au-delà. Parce que les projets, en tout cas, on encourage des projets ambitieux. Donc, ce n'est pas parce que la personne vient de Roubaix que le projet doit seulement être à destination des Roubaisiens. Il peut être à destination des métropolitains, voire même des Français et même de tout le monde, en fait, simplement.
2: Est-ce voilà. que vous avez d'autres exemples ?
3: Alors, j'ai d'autres exemples. J'ai en tête également une jeune d'origine tchadienne, d'origine africaine, qui donc a fait ses études dans le domaine de l'agroalimentaire. Elle n'habite pas sur Roubaix, mais elle voudrait elle voulait en tout cas implanter son entreprise sur Roubaix parce qu'il y a justement pas mal de possibilités, pas mal de dispositifs d'accompagnement et un très bel écosystème de l'entrepreneuriat. Et donc Elsa en fait est venue également me voir parce qu'elle avait des questionnements sur l'entrepreneuriat et voulait un peu savoir comment s'orienter, par où commencer. Elle avait une idée, elle veut, je parle au passé parce que je l'ai reçu, ensuite je l'ai orienté, mais le projet est encore d'actualité et d'ailleurs ça suit son cours. C'était de pouvoir accompagner les entrepreneurs de la diaspora africaine qui sont dans les métiers de bouche. Parce qu'en général, en fait, ils ne connaissent pas forcément les réglementations, en tout cas les réglementations européennes et françaises également. Et malheureusement, ça les empêche d'accéder à certains marchés, en fait. Parce que quand on regarde un produit agroalimentaire, il faut quand même respecter certaines normes, il faut respecter l'étiquetage, surtout aussi la traçabilité. C'est vraiment des règles qu'il faut respecter. Et donc, elle a cette expérience-là, elle a cette formation-là, elle voudrait la mettre au service de toutes les personnes qui se lancent dans l'entrepreneuriat de, on va dire, la food africaine. Donc ça, c'est un projet quand même très intéressant, très ambitieux, que j'ai également accompagné, en tout cas dans sa structuration. Et par la suite, je l'ai orienté vers l'incubateur de E2LV, EDLV pour entrepreneurs dans la ville, qui est la section entrepreneuriat de sport dans la ville que vous connaissez sûrement bien.
2: Et après, il y a d'autres partenaires comme les centres sociaux, par exemple.
3: Oui, tout à fait. Les centres sociaux, c'est encore une autre typologie de partenaires. C'est vrai que j'ai dit qu'il y en avait deux, mais en fait, il y en a plus que cela. Les centres sociaux sont pour nous ce qu'on appelle des prescripteurs. Parce que le but du Cité Lab, en tout cas, l'un des premiers objectifs, c'est de détecter le public, de capter en tout cas le public. Et le public, il faut le capter là où il est. Et où est-ce qu'il est ? Il est dans les centres sociaux, il est dans les associations. Donc moi, étant donné que je suis sur les quatre quartiers dont je vous ai parlé, donc Est et Ouest, bah, je vais travailler avec le centre social de l'Alma, je vais travailler avec le centre social Sainte-Élisabeth. Alors au niveau de l'Épeule, pour l'instant, il n'y a plus de centre social, mais je vais travailler avec la mairie de quartier, justement, et les associations locales pour pouvoir sensibiliser à l'entrepreneuriat, expliquer le dispositif Cité Lab et également faire des premiers rendez-vous.
2: Est-ce que vous pouvez nous parler de vos partenaires financiers ?
3: Alors, sur le Cité Lab, on a deux partenaires. On a principalement la BPI, qui est non seulement un partenaire financier, mais aussi un partenaire d'appui. Hein. Je reviens d'ailleurs d'un séminaire national sur tout le programme EQ 2030 dont je parlais tout à l'heure, donc Entrepreneuriat Quartier 2030, qui est porté par la BPI. Et donc la BPI est le financeur principal du Cité Lab. Au quotidien, donc ils nous donnent les orientations stratégiques, ils vont veiller à ce que justement on puisse atteindre nos objectifs, à ce que les indicateurs soient vraiment en fait au rendez-vous simplement, parce que je dois accompagner tous les ans, au minimum, je dois accompagner 100 entrepreneurs avec 70% pour des personnes qui viennent de QPV. Donc c'est vraiment très millimétré, c'est vraiment très précis. Et donc le financeur est là aussi au quotidien pour nous donner ces orientations-là. Et on a également la ville de Roubaix, bien sûr, pour les frais de fonctionnement, bien sûr.
2: Le conseiller régional, est-ce qu'il intervient ?
3: Il intervient en tant que partenaire, mais pas partenaire financier. Voilà. Au niveau du pôle entrepreneuriat, nous avons d'autres dispositifs. Donc, tout à l'heure, je vous parlais de parcours. On a de l'idée au projet, du projet à l'entreprise, de l'entreprise à son développement. Donc, sur chaque étape de la création, on a un dispositif qui intervient. Donc moi, je suis sur la première étape, je suis Cité Lab. Et juste après, nous avons d'autres dispositifs. Nous avons notamment le CLAP, donc qui est un dispositif, une subvention qu'on accorde aux jeunes au niveau des missions locales, justement, pour soutenir leurs projets. Et ça, effectivement, c'est quelque chose qui est soutenu, porté par la région.
2: Si on a besoin d'informations sur votre structure ?
3: On est disponible partout. Déjà, dans un premier temps, il faut taper sur Internet « Ose Roubaix » pour avoir un peu les informations concernant la structure en général. En ce qui concerne le dispositif Cité Lab, nous avons un compte Instagram sur lequel nous communiquons assez régulièrement. Nous communiquons donc sur les événements, sur les activités mensuelles en général. Et le compte s'appelle Cité Lab Roubaix, avec un

0: sortie du contexte d'humidité, d'absence d'oxygène, qui a permis leur préservation pendant plusieurs siècles ou millénaires, eh bien, on ne les perde pas. Donc, il y a parfois des interventions de nos spécialistes en instrumentum pour tout de suite préserver, mettre des produits de protection, trouver sur une fouille, alors qu'il n'est pas en Picardie, mais qui est dans le Nord, une rame de bateau dans l'eau. Donc, il a fallu la sortir, mais aussi la remettre dans l'eau pour pouvoir la préserver. Bon, maintenant, elle est partie en laboratoire pour être effectivement préservée de manière plus durable, mais il a fallu faire un traitement immédiat. Mais la première, quel que soit l'objet, là, c'est général, c'est repérer son endroit, le repérer sur nos documents de système d'information, et ensuite le photographier pour l'étude ultérieure.
1: Et alors, petite question peut-être sur notre région au global, ou peut-être même juste sur le sol amiénois, on a une histoire quand même très riche. Qu'est-ce qu'on peut retrouver? On va peut-être commencer par Amiens, sur le sol amiénois. Donc Amiens métropole, on élargit un petit peu.
0: Alors, si on est sur Amiens métropole, je ne vais pas forcément parler uniquement des fouilles récentes, mais si on pense sur l'histoire, on a toutes les époques depuis la préhistoire. Il y a le jardin de Saint-Acheul qui a donné son nom à une période célèbre de la préhistoire, la Cœléen. Ensuite, on a les périodes gauloises et l'Amiens gallo-romain. Ensuite, on a l'Amiens médiéval et période moderne. Si on sort d'Amiens et qu'on va sur l'Amiens métropole, on a aussi d'autres sites préhistoriques. Il y a eu des fouilles il y a une quinzaine d'années. Et puis, il y a des territoires. Par exemple, le Paul Jules Verne, où nous sommes installés, puisque ça a été une ZAC qui a été aménagée en plusieurs périodes successives, a permis de retracer l'évolution d'un territoire de l'époque proto-historique, l'âge des métaux, bronze, fer, gaulois, jusqu'à l'époque moderne, après le Moyen-Âge, c'est l'évolution de ce territoire rural. Donc c'est un territoire qui a toujours été occupé, que ce soit Amiens, Tramuros, mais également les campagnes alentour. Et donc, on a des traces de cette très riche histoire quasiment partout.
1: Même dans tous les Hauts-de-France.
0: Alors là, votre question portait sur Amiens et sur Amiens Métropole. C'est valable sur l'ensemble de la Somme, c'est l'ensemble de la Picardie et sur les Hauts-de-France. Ici ou là, il y a des endroits. D'ailleurs, on ne fait pas de fouilles partout. Tout à l'heure, sur les prescriptions du SRA, j'évoquais 2,5%. Donc, il y a plus de 95% du territoire où il n'y a pas de fouilles. Ce qui ne veut pas dire qu'il n'y a rien. Il y a peut-être dans cet endroit des aspects moins significatifs. Il y a probablement des endroits où l'empreinte humaine est très faible. Mais ce qui ne veut pas dire qu'elle n'existe pas. Des endroits où on n'est pas encore allé, parce qu'il n'y a pas eu d'aménagement. L'archéologie préventive, elle est déclenchée par un projet d'aménageur. S'il n'y a pas d'aménagement, si le sol reste ce qu'il est depuis toujours, ben, pour l'instant, on ne sait pas ce qu'il peut y avoir en dessous.
1: Alors, les objets que vous découvrez, est-ce qu'ils finissent tous dans des musées ou dans des collections privées? Où est-ce qu'on peut les retrouver?
0: Alors, ils ne finissent pas dans des collections privées. C'est interdit depuis la loi de 76. Avant, il y a eu des périodes où il y avait un partage entre le découvreur et le propriétaire. Ça appartient à l'État. Donc, c'est pas pour des collections privées. Ce que les collectionneurs privés peuvent avoir légalement, c'est ce qui a été découvert de manière très ancienne, qui appartient à d'anciennes collections privées, qui peuvent d'ailleurs être vendues, mais c'est tout. Tout ce qui est découvert aujourd'hui, ça appartient à l'État. Alors, dans un premier temps, ça revient chez nous, dans les différents centres de recherche archéologique, parce qu'après la fin de la fouille, le responsable d'opération doit rédiger un rapport de fouille, dans une période qui a été définie dès la prescription par le SRA, souvent 24, voire 36 mois. Pour rédiger ce rapport, il est obligé de

0: d'étudier, soit lui-même, soit faisant appel à des spécialistes, anthropologues, archéozoologues, céramologues, ces différents objets. Donc pendant une période, il faut que ça soit à sa disposition. Ensuite, après la conclusion et la remise du rapport, ces objets, nous sommes censés les verser dans des CCE, des centres de conservation et d'études, qui sont placés sous responsabilité de l'État, comme il en existe un, le plus connu dans le secteur, c'est celui de Ribemont-sur-Ancre. À côté du site de Ribemont proprement dit, de sa valorisation, il y a un centre de conservation et d'études que le département de la Somme avait créé il y a quelques années, dans lequel nous versons. Bon, il est malheureusement bientôt plein et nous avons parfois des difficultés à verser dans celui-là ou dans d'autres. Donc, à terme, ces objets vont dans les centres conservation et d'études. Et ils sont sous la propriété de l'État.
1: Alors là, maintenant, on va parler un petit peu de ce week-end. Ce week-end, ce sont les journées du patrimoine, enfin, les journées européennes du patrimoine. Vous êtes partenaire sur plusieurs actions, vous organisez des actions également. Est-ce que vous pouvez nous parler un petit peu de ce qui attend le public?
0: Alors, pour le monde de l'archéologie, outre des événements ponctuels, il y a deux grands week-ends dans l'année. Il y a au mois de mai les journées de l'archéologie et en septembre les journées européennes du patrimoine. Pour ce qui nous concerne cette année pour les journées du patrimoine, il va y avoir deux opérations que nous organisons pour restituer la connaissance d'un territoire. Ce seront des conférences d'une part à Sermaz dans l'Oise, où il y a eu une fouille sur des fours de potiers antiques. On est dans le Noyonnais, Noyonnais qui était célèbre pour sa production de poterie, notamment de poterie sombre, diffusée dans l'Empire romain. Eh bien, nous avons à Sermaz fouillé 21 fours de potiers et un atelier de production intégré de la recherche de l'argile, son traitement, le façonnage et la cuisson. Et probablement aussi le commerce sur place de ces. Donc, les deux responsables d'opération, Louis Florin et Victor Visconnel-Jolster, vont présenter à la mairie de Sermaz, samedi à 17h, cette fouille. Dans le même état d'esprit, à Ruyeulcourt, et ce sera à la salle des fêtes de Bertincourt, au même horaire, eh bien, Frédéric Simon, qui était responsable de recherche, va présenter la fouille qu'il a menée en 2024 sur le site de Ruyeulcourt. Donc, dans les deux cas, Sermaz comme Ruyeulcourt, nous sommes sur des sites liés au projet du canal Seine-Nord-Europe. Donc ça, ce sont deux actions de restitution de la connaissance du territoire à partir de fouilles. Et puis, il y aura des animations qui auront lieu en partenariat. Par exemple, à Dunkerque, il y a une exposition qui célèbre les 60 ans du port de Dunkerque. L'INRAP en est partenaire et nous présenterons pendant tout le week-end, samedi et dimanche de 10h à 18h, une vitrine holographique qui présente des objets qui ont été découverts pendant ces fouilles sur différentes emprises du port. Nous serons également présents à Amiens, samedi après-midi, 13h30, 17h30, au jardin archéologique de Saint-Acheul, avec une archéomaquette qui permet à petits et grands de découvrir comment on mène une fouille, comment se déroule un chantier de fouille. Cette archéomaquette sera également présentée à Coudekerque-Branche, à côté de Dunkerque, samedi et dimanche de 10h à 18h, dans le cadre d'un camp multi-époque de reconstitution historique, puisque une fois que les connaissances sont dégagées par les archéologues, certains d'entre eux d'ailleurs participent à des actions de reconstituants historiques. Donc nous serons partenaires à Coudekerque-Branche. Et puis dernière action, je l'ai déjà cité, à Ribemont-sur-Ancre, où en partenariat avec Somme Patrimoine et son directeur scientifique Gilles Brilot, nous mènerons différentes actions avec une exposition archéochrono sur l'âge du fer, une conférence par l'une de nos archéologues, et puis la présentation du mobilier archéologique qui est conservé au CCE, mobilier qui a été découverts dans le cadre de fouilles. Ça me permet de revenir sur votre question précédente. Les objets, ils sont versés dans le CCE. Alors, ces objets, c'est souvent des objets d'une certaine banalité. Après, quand on a des objets de très grande valeur, pas forcément de valeur monétaire, mais archéologique, etc., là, ça peut finir dans un musée, soit en dépôt, soit de manière pérenne. Je prends un exemple qui est dans une région voisine, la tombe du prince de Lavaux, à côté de Troyes. Bien, il y a eu une exposition il y a quelques mois, et les objets qui ont été découverts dans cette tombe d'un prince gaulois vont être à terme exposés au musée de Troyes.
1: D'accord. Eh ben, merci beaucoup, Philippe Leblanc, pour avoir répondu à ces quelques questions. On retrouve toute la programmation des Journées européennes du patrimoine sur le site de l'INRAP également. Merci.
0: Merci à vous.
1: Alors, on termine l'émission avec le titre Realmen, sorti en 2024 sur le troisième album de l'artiste Biba Dobby, je savais que j'allais bugger, qui est artiste, compositrice, interprète philippino-britannique de rock indépendant. 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Moi, je vous dis belle journée et belle soirée si vous nous écoutez à 18h30. Rendez-vous à la Lune ce soir et nous, on se retrouve demain pour un nouvel épisode de votre quotidienne. À demain.

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1: C'est Info Club Sandwich. Bonjour à toutes et à tous, vous écoutez Info Club Sandwich, votre émission d'actualité locale et associative. Nous sommes le mardi 15 septembre et aujourd'hui je reçois Philippe Leblanc, directeur régional de l'INRAP, l'Institut de Recherche Archéologique Préventive. Bonjour.
2: Bonjour Coline.
1: Alors aujourd'hui on va parler de l'INRAP, de ce que c'est, on va parler des journées du patrimoine, on va parler de plein de choses. D'abord, est-ce que vous pouvez nous présenter un petit peu cet institut de recherche ?
2: L'INRAP, Institut National de Recherche Archéologique Préventive, est un établissement public placé sous la tutelle des ministères de la Culture et de la Recherche. Comme son nom l'indique, c'est le principal opérateur en matière d'archéologie préventive. Il a été créé par la loi de 2001 et il a pour mission de restituer par la connaissance le patrimoine qui est enfoui dans le sol, dans le sous-sol, et qui va être détruit par des aménagements. Lorsqu'il y a la construction d'un lotissement, d'un bâtiment public ou privé avec atteinte au sous-sol, eh bien, la mission de l'INRAP est d'intervenir pour fouiller ce secteur, en repérer les éléments archéologiques et permettre ainsi d'en connaître l'histoire. Ponctuellement, cette fouille aboutit, sur la volonté de l'aménageur, eh bien une préservation de certains sites, à une mise en valeur, à une intégration dans le projet de l'aménageur, éventuellement d'un marquage au sol qui permet de repérer les structures qui ont été détruites. Mais la plupart du temps, ce qui reste des travaux de l'INRAP, sont des travaux menés de manière méthodique et scientifique, c'est la connaissance que l'on acquiert d'un sol, d'un terrain, d'une région par ses fouilles.
1: Et alors, pourquoi est-ce qu'on parle de archéologie préventive ?
2: Il y a deux types d'archéologie. Il y a l'archéologie programmée. Sur des sites, il peut y avoir des programmes annuels, souvent chaque été, mais ça peut être d'autres périodes de l'année, de fouilles. Je crois que sur la citadelle d'Amiens, une époque, il y a eu plusieurs années de fouilles avant même le projet. Sur des sites célèbres, à Ribemont, pendant très longtemps, il y a eu des fouilles de manière régulière. C'est de l'archéologie programmée, l'archéologie sur laquelle il n'y a pas une urgence et dont on peut anticiper les interventions. Puis il y a l'archéologie préventive, dont l'INRAP est l'un des principaux opérateurs. C'est une archéologie, je vais simplifier, qu'on pourrait dire de sauvetage. C'est-à-dire qu'on intervient parce qu'il y a un projet d'un aménageur, public ou privé, qui va empiéter, qui va amputer le sol. Et donc nous, on intervient de manière préventive pour restituer par la connaissance ce que ce sol contenait et les leçons qu'il nous apprend sur l'histoire de ce territoire.
1: Et du coup, on fait toujours appel à vous ou il y a des moments où vous pouvez, par exemple, dire à tel endroit, il y a sûrement telle chose ?
2: Alors, on peut le dire, mais la procédure n'est pas celle-là. Un aménageur dépose un projet de permis de construire, de permis d'aménagement. Ce document est examiné par les services d'urbanisme. Il est également examiné par le service régional de l'archéologie, qui est un service dépendant de la Direction régionale des affaires culturelles. Ce service, en fonction de sa connaissance du territoire, de documents historiques, de sources, de fouilles qu'il y a pu y avoir, peut prescrire un diagnostic. À ce moment-là, soit les services des collectivités, par exemple celui d'Amiens Métropole, soit l'INRAP, nous intervenons pour creuser des tranchées, ou si ce sont des travaux au milieu urbain pour surveiller les tranchées qui sont creusées, pour voir ce qu'il y a. À l'issue de ce diagnostic, qui dure souvent quelques jours ou sur des grands territoires quelques semaines, nous rédigeons un rapport. Sur la base de ce rapport, le service régional de l'archéologie émet une prescription de fouille ou clôt le dossier. Si notre diagnostic n'a pas fait apparaître de faits archéologiques, il n'y a pas de fouille. Si ces faits archéologiques sont ténus pour un terrain compliqué, par exemple un terrain pollué, où il n'y a pas une importance scientifique, on ne va pas plus loin. Je ne vais pas donner un chiffre exact, mais pour donner, par rapport à l'ensemble des aménagements, les prescriptions, ils sont de l'ordre de 2,5% aujourd'hui sur les Hauts-de-France. Le chiffre n'est peut-être pas au centième près exact, mais on est cet ordre d'idée-là. Lorsque la fouille est prescrite, l'aménageur a plusieurs solutions. Il peut abandonner son projet. Il peut le modifier et éventuellement quitter les zones où il y a un passé archéologique en fouille très dense, très riche, pour s'installer dans une zone moins prégnante. Ou alors, il décide d'engager une fouille. Et là, il peut mettre en concurrence différents opérateurs, ceux des collectivités, quelques sociétés privées et le principal opérateur qui est l'INRAP. Donc, lorsque c'est une collectivité publique qui est l'aménageur, par exemple la société du canal Seine-Nord-Europe, c'est sur appel d'offres. Et donc, nous déposons une candidature et si nous sommes les mieux disants, eh bien, nous sommes retenus, c'est nous qui menons la fouille. Ça peut parfois être nos collègues des collectivités territoriales.
1: D'accord, donc c'est pas forcément vous qui allez vous en occuper.
2: C'est pas forcément nous qui allons nous occuper de la fouille, même si éventuellement on a fait le diagnostic, ça peut être un autre opérateur. Même si l'INRAP est le principal opérateur au niveau national, mais également dans la région Hauts-de-France, par son histoire, par la compétence de ses agents, de nos archéologues, de nos techniciens, dont le savoir-faire est très largement reconnu, ce qui nous donne souvent un léger avantage de reconnaissance de la part des aménageurs. Mais après, lorsque c'est une procédure concurrentielle d'appel d'offres, c'est le mieux-disant qui est retenu.
1: Et alors, combien est-ce que vous êtes à travailler donc à l'INRAP on va parler peut-être à l'échelle locale. Donc, vous êtes basé à Glisy. Autour de Glisy, on va dire, allez, l'ancienne région Picarde.
2: Alors, pour replacer l'ordre de grandeur, l'INRAP au niveau national, c'est un petit peu plus de 2000 agents. Sur les Hauts-de-France, on est aujourd'hui, si j'intègre, parce qu'on a beaucoup de chantiers de fouilles en cours, avec tous les CDD, on est de l'ordre de 275 personnes qui sont réparties sur l'ensemble des Hauts-de-France. Alors, le siège de la direction régionale est effectivement à Glisy, dans le pôle Jules Verne, mais nous avons également d'autres centres de recherche, parce qu'il y a le siège et il y a un centre de recherche archéologique qui jouxte le siège à Glisy. Mais également des centres de recherche archéologique à Villeneuve-d'Ascq, à Achicourt, à côté d'Arras, à Soissons et à Passel, dans l'Oise. Nous avons 5. Et les agents se répartissent, les 275, sur ces 5 centres. Et en fait, en réalité, on peut parfois être surpris, à Glisy, certains jours, du côté du Crin, on ne voit pas grand monde. Parce qu'en fait, ces agents sont rattachés à un centre de recherche archéologique, mais ils sont souvent, surtout en ce moment, où nous avons 12 fouilles en cours sur l'ensemble de la région, sur le terrain, avec des équipes qui vont sur un diagnostic, on peut avoir des équipes à 2-3 personnes, et on a des fouilles à 30 personnes.
1: Et alors, justement, c'était ma question, combien de fouilles ? Donc 12 en ce moment sur la région, vous pouvez en accepter jusqu'à combien ?
2: Alors, il est difficile, lorsque les aménageurs nous sollicitent, on peut décaler dans le temps. C'est vrai que pour le diagnostic, c'est vrai sur les fouilles, on peut discuter avec eux. Enfin, sur un appel d'offres, c'est plus compliqué, on ne peut pas discuter là. Mais on essaye de répondre à tout. Et un des enjeux pour moi depuis mon arrivée, ça a été de sensibiliser le siège à nous renforcer de manière pérenne, donc ça sera des CDI, parce que procédure un peu longue de recrutement interne, ou des CDD pour nous renforcer. À 12 chantiers de fouilles sur la région, on atteint un petit peu les limites de ce qu'il est possible de faire. Après, ça dépend de la taille des fouilles. On aurait 12 petites fouilles, je pourrais vous dire, on peut aller à une vingtaine quand on a des fouilles sur une dizaine d'hectares. Après, ça dépend aussi de la durée, la fouille. J'étais hier à Péronne, c'était une fouille sur 11 hectares, mais qu'on a séquencé en zone et qui a commencé il y a quelques semaines et qui va s'étendre jusqu'à la fin de l'année.
1: Oui, donc ça varie en fonction. Et vous pouvez prendre jusqu'à combien de temps pour vous occuper d'une fouille, pardon?
2: Ça dépend des prescriptions du SRA, donc en fait de la richesse du sous-sol, du diagnostic qui a été fait. Parfois, on est amené à rediscuter avec l'aménageur pour allonger la période qui est initialement prévue parce qu'on a eu des difficultés. Quand on a une intempérie ou canicule, ça peut nous amener à être obligé d'interrompre le chantier, donc il faut rattraper ce temps-là. Puis un orage, ce n'est pas forcément une journée d'interruption. Après que la terre sèche et qu'on puisse réintervenir. Donc il peut y avoir ces raisons extérieures. Il pourrait y avoir la nature du chantier. Lorsqu'on prévoit d'intervenir sur 10 sépultures et qu'en fait, sous les 10, il y en a encore 30 ou 50, on a aujourd'hui plusieurs chantiers, en Picardie, mais également dans le Pas-de-Calais, avec des centaines de sépultures, soit sur Boulogne-Marquion, sur Cléry-sur-Somme.
1: Et oui.
2: Là, c'est des chantiers qui prennent un peu plus de temps, parce qu'on ne fouille pas un trou de poteau de la même façon qu'on fouille une sépulture. Ça prend un peu plus de temps pour une sépulture.
1: Et alors justement, on a parlé un peu du climat, les orages, etc. Ça peut agir aussi sur le contenu de la fouille? Tout ce qui est pluie, tout ce qui est intempérie?
2: Alors, sur le contenu, ça n'a pas changé la méthode de fouille. Ça va par contre éventuellement l'allonger. On sera obligé d'interrompre le chantier parfois à cause des intempéries. Mais après, les méthodes. Alors, si ça peut jouer à la marge. Une première phase d'une fouille, c'est un décapage pour enlever les couches de terre qui sont au-dessus de ce qui nous intéresse, c'est visible. Ce décapage, on le fait avec des outils mécanisés, des pelles. Mais avec. Ce sont des prestataires privés que nous avons sélectionnés sur appel d'offres et qui ont pour certains beaucoup une grande expérience. Mais en surveillant ce qu'il y a dans la pelle qui est enlevée. S'il a beaucoup plu, si le terrain est très humide, on ne peut pas faire le décapage comme on le souhaiterait. Ça peut effectivement influer sur les méthodes, mais je dirais à la marge, parce qu'on s'organise de manière à pouvoir faire le décapage quand le temps le permet, etc. Par contre, ça peut changer la temporalité et la durée d'une fouille.
1: Et alors, vous avez parlé de décapage, c'est quoi les autres étapes d'une fouille?
2: Une fois que le décapage est fait, on repère les traces de structures, par exemple des trous de poteaux, une sépulture. Et donc là, effectivement, après, on va le fouiller, peut-être un début à la pelle, et surtout très vite à la truelle, voire au pinceau, voir en scalpel, les petits outils, en fonction de ce sur quoi on tombe. Et prenons l'exemple des trous de poteaux, suivant leur forme, leur profondeur, leur répartition dans l'espace, on peut connaître à quel type de bâtiment il correspondait. Si c'était un grenier, si c'était une habitation, c'était un bâtiment plus imposant encore. Après, en fouillant le trou de poteau, on va trouver des tessons, des objets métalliques parfois, qui ont servi au remblai, au bouchage du trou de poteau. Mais on va aussi trouver, par exemple, pour faire la différence entre un bâtiment d'époque gauloise et un bâtiment d'époque gallo-romaine, on s'apercevra qu'à l'époque gallo-romaine, dans le fond du trou de poteau, il y a des éléments de calage en calcaire, en grès, pour coincer le poteau. Alors qu'avant, il était posé, la terre le rebouchait, mais ça permet de dater, outre les artefacts qu'on retrouve dans le trou de poteau, mais également comment il a été constitué.
1: Et alors, quand vous trouvez quelque chose, quelle est la première étape que vous faites? Par exemple, un objet?
2: Alors, les archéologues, contrairement à une certaine image populaire, ne sont pas des Indiana Jones ni des chercheurs de trésors. Ça a peut-être été une étape dans les origines de l'archéologie, si je pense à Pompéi au XVIIe, XVIIIe siècle, où on a creusé pour aller chercher de très beaux objets qui ont rejoint des collections privées ou princières. Mais non, aujourd'hui, le travail de l'archéologue, c'est de lire ce sol, d'en restituer l'histoire, la connaissance. Les objets que l'on trouve permettent justement de dater, suivant le type de céramique, suivant le type d'objet, permettent de comprendre l'utilisation de l'espace. Parce qu'on peut avoir, j'évoquais les trous de poteaux qui permettent de définir la taille du bâtiment, mais sur un bâtiment de même taille, on peut avoir eu des usages différents. Et donc, avec les objets qu'on trouve à l'intérieur, ça fait l'objet d'études post-fouilles. La première réaction qu'on trouve un objet, ça dépend du type d'objet. Si c'est un tesson, on le nettoie et il est répertorié

0: grammes de, dans l'eau. Donc il a fallu la sortir, mais aussi la laisser, la remettre dans l'eau pour pouvoir la préserver. Bon, maintenant, elle est partie en laboratoire pour être effectivement préservée de manière plus durable, mais il a fallu faire un traitement immédiat. Mais la première, quel que soit l'objet, là, c'est général, c'est repérer son endroit, le repérer sur nos documents de système d'information, et ensuite le photographier pour l'étude ultérieure.
1: Et alors, petite question peut-être sur notre région au global, ou peut-être même juste sur le sol amiénois, on a une histoire quand même très riche. Qu'est-ce qu'on peut retrouver? On va peut-être commencer par Amiens, sur le sol amiénois. Donc Amiens métropole, on élargit un petit peu.
0: Si on est sur Amiens, Amiens métropole, je ne vais pas forcément parler uniquement des fouilles récentes, mais je pense sur l'histoire, on a toutes les époques depuis la préhistoire. Il y a le jardin de Saint-Acheul qui a donné son nom à une période célèbre de la préhistoire, la Cœléen. Ensuite, on a les périodes gauloises et l'Amien gallo-romain. Ensuite, on a l'Amiens médiéval et période moderne. Si on sort d'Amiens et qu'on va sur l'Amiens métropole, on a aussi d'autres sites préhistoriques. Il y a eu des fouilles il y a une quinzaine d'années. Et puis, il y a des territoires. Par exemple, le pôle Jules Verne où nous sommes installés, puisque ça a été une ZAC qui a été aménagée en plusieurs périodes successives, a permis de retracer l'évolution d'un territoire de l'époque proto-historique, l'âge des métaux, bronze, fer, gaulois, jusqu'à l'époque moderne, après le Moyen-Âge, c'est l'évolution de ce territoire rural. Donc c'est un territoire qui a toujours été occupé, que ce soit Amiens, Saint-Muros, mais également les campagnes alentours. Et donc, on a des traces de cette très riche histoire quasiment partout.
1: Même dans tous les Hauts-de-France.
0: Alors là, votre question portait sur Amiens et sur Amiens Métropole. C'est valable sur l'ensemble de la Somme, c'est l'ensemble de la Picardie et sur les Hauts-de-France. Ici ou là, il y a des endroits. D'ailleurs, on ne fait pas de fouilles partout. Tout à l'heure, sur les prescriptions du SRA, j'évoquais 2,5%, donc il y a plus de 95% du territoire où il n'y a pas de fouilles, ce qui ne veut pas dire qu'il n'y a rien. Il y a peut-être dans cet endroit des aspects moins significatifs. Il y a probablement des endroits où l'empreinte humaine est très faible, mais ce qui ne veut pas dire qu'elle n'existe pas. Et puis il y a des endroits où on n'est pas encore allé, parce qu'il n'y a pas eu d'aménagement. L'archéologie préventive, elle est déclenchée par un projet d'aménageur. S'il n'y a pas d'aménagement, si le sol reste ce qu'il est depuis toujours, ben, pour l'instant, on ne sait pas ce qu'il peut y avoir en dessous.
1: Alors, les objets que vous découvrez, est-ce qu'ils finissent tous dans des musées ou dans des collections privées? Où est-ce qu'on peut les retrouver?
0: Alors, ils ne finissent pas dans des collections privées. Ça, c'est interdit depuis la loi de 76. Avant, il y a eu des périodes où il y avait un partage entre le découvreur et le propriétaire. Ça appartient à l'État. Donc, c'est pas pour des collections privées. Ce que les collectionneurs privés peuvent avoir légalement, c'est ce qui a été découvert de manière très ancienne, qui appartient d'anciennes collections privées, qui peuvent d'ailleurs être vendues. Mais c'est tout. Tout ce qui est découvert aujourd'hui, ça appartient à l'État. Alors, dans un premier temps, ça revient chez nous, dans les différents centres de recherche archéologique, parce qu'après la fin de la fouille, le responsable d'opération doit rédiger un rapport de fouille, dans une période qui a été définie dès la prescription par le SRA, souvent 24 voire 36 mois. Pour rédiger ce rapport, il est obligé d'étudier, soit lui-même, soit faisant appel à des spécialistes, anthropologues, archéozoologues, céramologue, ces différents objets. Donc pendant une période, il faut que ça soit à sa disposition. Ensuite, après la conclusion et la remise du rapport, ces objets, nous sommes censés les verser dans des...

0: CCE, des centres de conservation et d'études, qui sont placés sous responsabilité de l'État, comme il en existe un, le plus connu dans le secteur, c'est celui de Ribemont-sur-Ancre. À côté du site de Ribemont, proprement dit, de sa valorisation, il y a un centre de conservation et d'études que le département de la Somme avait créé il y a quelques années, dans lequel nous versons. Bon, il est malheureusement bientôt plein et nous avons parfois des difficultés à verser dans celui-là ou dans d'autres. Donc, à terme, ces objets vont dans les centres de conservation et d'études. Et ils sont sous la propriété de l'État.
1: Alors là, maintenant, on va parler un petit peu de ce week-end. Ce week-end, ce sont les journées du patrimoine, enfin les journées européennes du patrimoine. Vous êtes partenaire sur plusieurs actions, vous organisez des actions également. Est-ce que vous pouvez nous parler un petit peu de ce qui attend le public ?
0: Alors, pour le monde de l'archéologie, outre des événements ponctuels, il y a deux grands week-ends dans l'année. Il y a au mois de mai les journées de l'archéologie et en septembre les journées européennes du patrimoine. Pour ce qui nous concerne cette année pour les journées du patrimoine, il va y avoir deux opérations que nous organisons pour restituer la connaissance d'un territoire. Ce seront des conférences d'une part à Sermaz dans l'Oise, où il y a eu une fouille sur des fours de potiers antiques. On est dans le Noyonnais, Noyonnais qui était célèbre pour sa production de poterie, notamment de poterie sombre, diffusée dans l'Empire romain. Eh bien, nous avons à Sermaz fouillé 21 fours de potiers et un atelier de production intégré de la recherche de l'argile, son traitement, le façonnage et la cuisson, et probablement aussi le commerce sur place de ces. Donc les deux responsables d'opération, Louis Florin et Victor Visconnel-Jolster, vont présenter à la mairie de Sermaz samedi à 17h cette fouille. Dans le même état d'esprit, à Ruyeulcourt, et ce sera à la salle des fêtes de Bertincourt, au même horaire, eh bien, Frédéric Simon, qui était responsable de recherche, va présenter la fouille qu'il a menée en 2024 sur le site de Ruyeulcourt. Donc, dans les deux cas, Sermaz comme Ruyeulcourt, nous sommes sur des sites liés au projet du canal Seine-Nord-Europe. Donc ça, ce sont deux actions de restitution de la connaissance du territoire à partir de fouilles. Et puis, il y aura des animations qui auront lieu en partenariat. Par exemple, à Dunkerque, il y a une exposition qui célèbre les 60 ans du port de Dunkerque. L'INRAP en est partenaire et nous présenterons pendant tout le week-end, samedi et dimanche de 10h à 18h, une vitrine holographique qui présente des objets qui ont été découverts pendant ces fouilles sur différentes emprises du port. Nous serons également présents à Amiens samedi après-midi 13h30, 17h30 au jardin archéologique de Saint-Acheul avec une archéomaquette qui permet à petits et grands de découvrir comment on mène une fouille, comment se déroule un chantier de fouille. Cette archéomaquette sera également présentée à Coudekerque-Branche, à côté de Dunkerque, samedi et dimanche de 10h à 18h, dans le cadre d'un camp multi-époque de reconstitution historique. Puisque une fois que les connaissances sont dégagées par les archéologues, certains d'entre eux d'ailleurs participent à des actions de reconstituants historiques. Donc nous serons partenaires à Coudekerque-Branche. Et puis dernière action, je l'ai déjà cité, à Ribemont-sur-Ancre, où en partenariat avec Somme Patrimoine et son directeur scientifique Gilles Prilot, nous mènerons différentes actions avec une exposition archéochrono sur l'âge du fer, une conférence par l'une de nos archéologues et puis la présentation du mobilier archéologique qui est conservé au CCE, mobilier qui a été découvert dans le cadre de fouilles. Ça me permet de revenir sur votre question précédente. Les objets, ils sont versés dans le CCE. Alors, ces objets, c'est souvent des objets d'une certaine banalité. Après, quand on a des objets de très grande valeur, pas forcément de valeur monétaire, mais archéologique, etc., Là, ça peut finir dans un musée, soit en dépôt, soit de manière pérenne. Je prends un exemple qui est dans une région voisine, la tombe du prince de Lavaux, à côté de Troyes. Il y a eu une exposition il y a quelques mois, et les objets qui ont été découverts dans cette tombe d'un prince gaulois vont être à terme exposés au musée de Troyes.
1: D'accord. Eh ben, merci beaucoup, Philippe Leblanc, pour avoir répondu à ces quelques questions. On retrouve toute la programmation des Journées européennes du patrimoine sur le site de l'INRAP également. Merci.
0: Merci à vous.
1: Alors, on termine l'émission avec le titre Real Men, sorti en 2024 sur le troisième album de l'artiste Biba Dobby, je savais que j'allais bugger, qui est artiste, compositrice, interprète philippino-britannique de rock indépendant. 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Moi je vous dis belle journée et belle soirée si vous nous écoutez à 18h30. Rendez-vous à la Lune ce soir et nous on se retrouve demain pour un nouvel épisode de votre quotidienne. À demain.

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4: Et bienvenue mesdames et messieurs, bienvenue dans cette émission sur Radio Campus Amiens 87.7 FM. Vous êtes sur cette émission Nouvelle Lune, je suis Lana, très heureux de pouvoir avoir avec moi des artistes de qualité autour de cette table. Autour de moi j'ai Nage, Étienne Détré et Joseph Keller. Comment allez-vous?
5: Super, on va très bien.
6: Ça va très bien, merci.
7: Ça va top moumout.
4: Top moumout, carrément, ah ouais. On se retrouve effectivement, comme on a dit, une soirée qui s'appelle Good Night Moon. Good Night Moon, c'est en fait un projet, on va dire, éphémère, un super groupe, même on appelle ça, au vu de la qualité des artistes que j'ai autour de moi. Est-ce que vous pouvez déjà me présenter un petit peu le projet en lui-même?
6: Le projet en lui-même, c'est piloté par Ronan Mézières, du groupe de Edgar, groupe amiénois, et sous l'initiative de La Lune des Pirates, de Vincent Risbourg, qui est chargé d'accompagnement des groupes. Des groupes de la ville d'Amiens, de la Somme et de Picardie, je crois que ça s'arrête là. Et voilà, on se retrouve plusieurs musiciennes et musiciens, je ne sais pas combien on est en tout. On est 10, 10 musiciennes et musiciens à reprendre des chansons sous le thème de la Lune, évidemment.
4: Et comment ça s'est fait en fait cette approche là avec la Lune des Pirates, parce que certains d'entre vous ont déjà été suivis par la Lune des Pirates par le passé. Comment s'est fait cette connexion là avec la Lune des Pirates, et puis qu'est-ce qui vous enchante particulièrement à participer à ce projet?
5: Eh bien, c'était une démarche du coup de Vincent Risbourg, en chargé de l'accompagnement, ça l'a déjà dit, et qui a du coup, c'est lui qui a sollicité des groupes qui étaient déjà accompagnés ou des musiciens qui ont fait partie de groupes déjà accompagnés. Je pense que c'était pour mettre un peu en avant justement l'accompagnement dans le cadre de l'inauguration de la nouvelle salle. Et donc je pense qu'il a sollicité Ronan, qui est un peu pour diriger le projet. Et ils se sont fait un petit casting de musiciens, musiciennes pour le projet.
4: Parce que là du coup vous n'êtes pas tout seul sur scène si j'ai bien compris, ou il y a d'autres personnes? Est-ce que je suis en train de me tromper dans cette info? Non, vous n'êtes bien que 3 sur scène.
6: Non, on est 10. Voilà.
4: Et du coup, moi, je veux les autres noms. Vendez-moi du rêve sur les autres artistes.
6: Donc,
4: sur ce projet.
6: Joseph Keller, Nage, il y a Agnès, une artiste amiennoise, de chansons folk pop françaises, on va dire.
4: Ouais.
6: Vous me dites si je me trompe. Hein. Ronan Mézières, évidemment. Inès Poulet, qui est une grande bassiste amiennoise qui joue avec Edgar et qui joue aussi avec moi quelquefois aussi. Il y a Marie Royan qui est au clavier, chant, guitare. Mario Desbureaux qui est à la batterie. Et je crois s'il y a Manoa qui est une chanteuse de soul, je ne sais pas si je me trompe,
4: de soul,
6: voilà,
4: tout à fait.
6: Soul. Et Paul Damien, c'est son nom, hein, Paul Damien, qui est au saxophone et qui fait du texte aussi.
4: Et là ça fait combien de temps que vous travaillez tous ensemble?
7: 5 mois, non?
5: Ah, moi, je dirais un petit peu plus, parce que le projet a démarré en janvier.
4: Okay.
5: Et il y a eu deux périodes. Il y a eu la période où Ronan a créé les arrangements, parce qu'il y a des chansons qui vont être revisitées.
4: Okay.
5: Il y a déjà eu une première phase, on va dire, sans chant, où les 5 musiciens qui forment le band, on a commencé à travailler tous ensemble pendant quelques semaines pour préparer l'accueil des guests qui, eux, ont plus un rôle de chanteur et aussi d'instrumentiste, avec Étienne notamment, la flûte. Donc ça s'est fait en deux temps, mais je veux dire, je pense qu'on a commencé les répètes entre le band au mois de mars, il me semble, et puis vous êtes arrivés vers mai-juin.
7: Ouais, la première répète où j'ai assisté, moi, c'était fin mai. Voilà.
6: Moi, c'était août, carrément.
5: Toi, tu vois,
6: je suis arrivé. Je suis jeune papa, donc c'était assez compliqué de trouver le temps, mais j'ai réussi à trouver le temps en fin août pour faire les répètes. Voilà.
4: À la fois jeune papa et jeune papa du projet maintenant.
6: Ouais, aussi. En tout cas, parents. Parents.
7: Coparents.
6: Coparents, quoi. Coparents,
4: c'est une garde partagée, là. Hein.
6: C'est ça.
4: C'est quand même pas mal. ça me paraît évident quand même de poser cette question, c'est que vous êtes donc une dizaine d'artistes, certains d'entre vous travaillent en solo, certains travaillent en groupe. Comment on travaille cette approche-là, justement, de faire des répétitions avec des personnes qui sont des fois d'un genre musical qui est différent d'une autre, avec une manière de travailler qui est totalement annexe? Je pense à toi, par exemple, Nage.
7: On s'écoute, je pense, premièrement. On fait attention aux unes et aux autres, aux uns et aux autres. Moi, je sais qu'au début des répétitions, ça a été hyper fastidieux et difficile pour moi, parce que pour la première fois de ma vie, je jouais avec des musiciennes et des musiciens. Et malheureusement, dans le milieu de la musique, parfois, c'est difficile de ranger son ego et d'être en face de personnes qui sont super douées, d'être en mode « Ok, je vais jouer avec eux et avec elles, et je vais y arriver.
4: »
7: Donc moi, je sais qu'au tout début, ça a été particulièrement dur. Et après, j'ai réussi à avoir le déclic et à passer au-dessus de ça, parce que j'ai été hyper bien accompagnée, qu'ils ont tout de suite vu que, personnellement, j'étais super stressée. Parce qu'en réalité, moi, je suis très timide dans le fait d'interpréter des chansons, qui plus est, quand elles sont pas les miennes. Donc c'est assez particulier comme exercice, mais ouais, on va à son rythme. Genre, si on a besoin de plus de répétitions avec les musiciens, on vient à plus de répétitions. Si on arrive à se débrouiller avec moins de répètes, on vient à moins. Faut s'écouter avant tout, je pense.
4: Parce que toutes les répétitions étaient pilotées par la Lune des Pirates, ou il y avait effectivement des répétitions qui pouvaient se faire un peu en annexe avec une poignée de musiciens ou certains artistes dans le groupe?
5: Alors, on a tous, on est quand même assez occupés professionnellement. Du coup, on s'était réservé des créneaux de répète. Donc, on a répété à Cité Carter. On pouvait pas trop du coup déroger à l'agenda, quoi. Du coup, on a été bien organisé, et puis voilà, tableau Excel, et puis on a essayé de se tenir à notre agenda, pardon.
4: Ça représente quoi pour vous, la Lune des Pirates? Ça me paraît, c'est une question qui est tellement évidente. En plus, on est quand même avec des artistes qui sont pour la plupart amiennois, mais on a quand même cette chance d'avoir enfin la grande salle qui arrive auprès de nous, en tout cas ici sur la scène Bellu. Mais ouais, ça représente quoi pour vous, la Lune des Pirates, et le fait que justement la grande salle soit enfin présente? Ça y est, comme on dit là, on est en train de faire le direct justement dans la grande salle.
6: Pour moi, la Lune, c'est les premiers concerts que je suis allé voir quand je suis arrivé à Amiens en tant qu'étudiant, parce que je viens d'Abbeville. Et après, ça a été aussi trois ans d'accompagnement pour mon projet solo. Et j'en suis arrivé là grâce à eux, franchement, vraiment grâce à l'accompagnement. J'ai rencontré mon batteur qui s'appelle Jocelyn Solaire, et mon bassiste Mathias Colombel, et aussi Inès. J'ai joué plusieurs fois sur la petite scène du club. Ouais, la Lune, je vais pas dire que je leur dois tout, mais presque.
4: C'est à la fois une salle qui est importante parce que ça reste une salle de concert, mais c'est aussi un point de rencontre et un lieu de, comment je dirais, de villégiature pour beaucoup d'artistes. Je pense au fait que Nage, par exemple, avait pu faire une résidence, et puis même les points comme Tout sur le pont.
7: Ouais, les ateliers de Vincent, ils nous aident vraiment à se rencontrer entre nous. Ça nous permet de sortir un petit peu de notre grotte de création et de se rencontrer et de se comprendre et de savoir si on a les mêmes difficultés ou pas. Ça permet de se sentir moins seul aussi, en quelque sorte, je pense, en tant qu'artiste.
4: En fait, la Lune des Pirates, ça permet de créer un tissu même.
7: Oui, je pense.
4: Ouais, clairement de ce côté-là. Là, ce soir, donc, vous jouez à 20h30. Si je ne dis pas de bêtises, c'est ça, 20h30.
6: 21h, je crois, non,
4: 21.
7: Ça ouvre à 20h, mais en soi, ça commence à 23h,
4: minimum, 4h du matin.
6: Je crois que c'est 21h.
4: Venez à 5h du matin.
6: Ouais, 5h du matin.
5: Non, par contre, là, ça sera terminé, c'est sûr.
4: Ouais, là, c'est sûr, il n'y aura plus personne.
7: Sauf si tu veux mixer jusqu'à...
4: on en parlera après, ça. qu'est-ce que vous allez jouer, du coup? Parce que là, il y a beaucoup d'artistes qui vont avoir plein de styles et d'approches différentes de la musique, mais là, vous vous retrouvez sous un thème commun. Ça va être quoi, la couleur de ce concert?
5: Eh bien, la couleur, ça va être plutôt pop-rock. Voilà, il va y avoir un mixte de mélange de morceaux issus du répertoire des groupes accompagnés. Voilà, okay. Que Ronan s'est amusé à complètement repenser, revisiter. Voilà, donc ça, c'est une première partie. Et puis après, des groupes, plutôt une partie cover. Mais en fait, okay, tout ça est mélangé. Et on va parler de la lune, quoi. Voilà, lune ou moon.
4: Ça fait pas bizarre d'avoir ses propres sons qui sont retravaillés, et en fait on peut pas avoir le sentiment peut-être d'être dépossédé de son propre travail?
7: C'est un des trucs, enfin, du coup moi je parle en mon nom puisqu'il y a une de mes chansons qui va être réinterprétée ce soir, mais c'est un des trucs les plus satisfaisants que j'ai vécu cette année, honnêtement.
4: Okay.
7: Parce que en fait Ronan il a recomposé ça en mode pop rock, alors que de base le son qu'on va reprendre c'est plus de l'électropop, mais il s'est pas du tout détaché de notre façon d'avoir confectionné cette chanson, puisque moi je l'ai confectionnée avec Soro qui est mon producteur. Et non, pas du tout, honnêtement. Si j'avais voulu le faire, je pense, avec Soro, on l'aurait fait de la même façon. Mmh. Donc non, je pense qu'il a une sensibilité, une adaptation d'écoute qui fait qu'on n'a pas l'impression qu'on nous a volé ça. Et à l'inverse, on a pu réinterpréter des chansons d'artistes accompagnés. Ils ont pu entendre ça pendant les répètes et ils étaient hyper émus. Mmh. Et c'est assez touchant de faire ça aussi. En même temps, ça met une certaine pression de reprendre des chansons d'artistes qui sont juste en face de toi.
4: Ouais.
7: Mais non, je pense que... Bah, et puis encore une fois, on avait notre mot à dire. Tout simplement, je pense que si j'avais pas aimé la façon dont on avait arrangé la chanson qu'on reprend, j'aurais pu juste dire à Ronan, bon écoute là...
4: Ça passe pas quoi.
7: Mais c'est pas le cas.
4: Okay. Et est-ce que vous ressentez justement déjà ce changement-là dans votre propre travail, sur votre propre musique ? Est-ce que du coup vous vous nourrissez de ce qui a été, ce que vous avez pu entendre, ce que vous avez pu apprendre pendant ce gros travail de fond ?
6: Pour le coup, Renan, il a pu mixer une de mes chansons qui s'appelle La Folia. Mais de là à trouver que ça, pour l'instant, a un impact sur les compos que je fais, pour l'instant non, parce que en plus là, je suis en pleine composition. Et puis ça fait qu'un mois que je suis vraiment dans le projet, on va dire, parce que je viens dans les répètes depuis un mois. Ouais. Donc non, pour l'instant ça n'a pas vraiment influé sur ça.
4: Et tu t'es pas senti particulièrement perdu du fait justement de rejoindre les répétitions beaucoup plus tard que les autres?
6: Bah non, pas du tout, parce que en fait Renan, je le coucou, je le connais quand même.
4: Bonjour Renan.
6: Il vient de passer, je le connais quand même pas mal. Et puis il y avait aussi Agnès qui vient de passer aussi, avec qui j'ai pu faire des collaborations. Notamment une reprise de Cigarettes After Sex. Mmh. Et on a fait une autre reprise aussi. Donc en fait, j'ai pu travailler avec elle et j'ai retrouvé vite les marques avec Agnès. Et c'est vrai que j'aime beaucoup collaborer avec les autres artistes. Donc pour moi, c'est vraiment un plaisir quand j'arrive, que je découvre quelqu'un comme Nage. Mmh. Et on se retrouve sur une chanson. On peut dire le titre,
7: oui, parce que je pense que
6: c'est La Lune de Moodoïd.
4: Okay.
6: C'est pas facile à chanter, franchement.
7: C'est super dur.
6: Elle est pas facile. Et on s'est retrouvés, on se connaissait pas, et en fait on s'est connus sur cette chanson, quoi. Mm-hmm. Donc c'est vraiment génial.
7: Surtout qu'en plus, quand Étienne arrive au répète, je me rappelle, on a même pas eu le temps de parler, c'est juste il a pris le micro, on s'est mis à chanter.
6: Ouais, c'est ça.
7: C'était un petit peu particulier. De l'autre côté, moi ça m'a décoincé direct. J'ai fait, là il y a pas le choix, on met les deux pieds dans le plat, et c'est parti, quoi.
4: Il y a cette sensation qu'en fait vous vous retrouvez de toute façon derrière un projet musical et qu'en fait il faut aller au charbon.
6: La musique.
7: Oui, complètement.
6: C'est la musique qui
7: de toute façon, on sait qu'on se lève le matin pour la même raison, je pense.
6: C'est ça.
4: L'argent.
6: Bah oui, évidemment.
7: Si c'était ça, je pense qu'on ferait un autre métier avec Étienne.
6: On aurait arrêté depuis longtemps. Là,
4: on a parlé du projet Good Night Moon, mais on va quand même parler un petit peu de vos projets personnels. Nage, on s'est croisés littéralement jeudi dernier.
7: Tout à fait.
4: On s'est croisés au concert de la JAE. Comment ça s'est passé déjà ?
7: C'était trop bien. J'ai pu enfin jouer mes nouvelles chansons. C'était un vrai plaisir. J'ai eu un super public qui était à l'écoute. J'ai pu parler aussi avec les artistes pour qui j'ai fait le co-plateau. Mm-hmm. Enfin, selon les mots de Joshani, parce que pour moi c'était une première partie. Elle m'a dit que c'était un co-plateau. Ça m'a beaucoup touchée. Mm-hmm. Et avec Moziman aussi, qui étaient vraiment des artistes adorables. Donc non, vraiment une super expérience.
4: Ouais, parce que comme tu disais, nouveau titre, nouvelle setlist et puis même nouvelle direction artistique sur ta présence sur scène. C'est quelque chose que tu comptes réitérer, je suppose, bien évidemment, sur les prochains concerts.
7: Ouais, complètement. Bah, on a construit une scénographie qui malheureusement on peut pas la porter à tous les concerts parce que c'est lourd, que mm-hmm. ça demande des moyens, etc. Mais par contre, en termes de setlist, oui, je vais rester sur les nouvelles chansons.
4: Ouais.
7: Et je peux même dès à présent, vous dire que on a une nouvelle chanson qui sort le mois prochain en octobre,
4: cool.
7: qui est la chanson que j'écris pour ma maman, qui parle d'Octobre Rose. Voilà.
4: Qu'est-ce que c'est Octobre Rose ?
7: Octobre Rose, c'est un mois de prévention pour le cancer du sein qui touche une femme sur 8 en France. Mmh. Et malheureusement, ma petite maman, elle a été touchée par cette maladie et j'en ai écrit une chanson de comment toute ma famille a réagi par rapport à ça et comment on a fait en sorte de s'accompagner et de rester soudés. Et étonnamment, c'est une chanson hyper joyeuse.
4: C'est pas difficile de se mettre à nu pour son public ? Ou même pour justement les gens qui ne te connaissent pas mais qui du coup peuvent te découvrir avec ce premier titre-là ?
7: Non, ça fait du bien parce qu'ils se mettent à nu aussi en m'écoutant.
4: C'est pas faux. J'aime bien cette réponse. Quelle va être là la suite de tes actualités ?
7: Bah du coup, ouais, là on va sortir des singles jusqu'à l'année prochaine et après on va enfin sortir le nouvel EP. Mm-hmm. On a aussi un nouveau clip qui arrive où on a travaillé dessus pendant 4 mois.
4: Okay.
7: Et là j'ai reçu la dernière version la semaine dernière.
4: Ouh.
7: Et je peux rien dire de plus, mais il est vraiment sublime. Je suis trop fière de mon équipe et de ce qu'on a fait.
4: Mais si tu devais quand même teaser un minimum le projet, je dis pas lâcher toutes les informations, mais Si tu dois donner un petit peu envie au public qui nous écoute, aux auditeurs, aux auditrices qui nous écoutent.
7: Bah, comparé au premier projet, pour une fois, ça parle pas de rupture, ça parle vraiment de reconstruction de soi, d'amour de soi, de famille, de ce qui me rend heureuse dans la vie, et de ma binarité de fonctionner, c'est-à-dire que tout va bien ou tout va mal.
4: Nage, ça y est, Nage se reconstruit.
7: Ah oui, bon, là, ça fait un petit temps déjà.
4: Doucement.
7: Non, ça y est, je suis en forme quand même. Mais oui, j'ai mes petites phases. Je pense comme tout être humain, c'est normal et c'est important d'en parler.
4: Tout à fait. Étienne, quant à toi, une grosse tournée estivale.
6: J'ai pas mal joué,
4: entre Paris, entre la Somme et la Seine-Maritime. Ouais, pareil, comment ça s'est passé? Quand même une tournée assez chargée. Il y avait quoi, presque une dizaine de dates, si je me trompe pas?
6: Alors, je saurais plus te dire. Beaucoup. Mais ouais, depuis janvier, je crois que j'ai dû faire 12 ou 13 dates, peut-être. En fait, moi, je fais de la chanson pop française, en fait. Pop rock, électro. Et j'ai deux formules, une formule où je suis accompagné d'un batteur et d'une ou un bassiste, et une autre formule où je suis en solo. Et la majorité, j'ai fait mes concerts en solo. Écoute, ça s'est super bien passé. J'ai une heure de set et je suis très heureux de pouvoir chanter ces chansons devant des gens qui ne les connaissent pas. J'ai la chance d'avoir un tourneur qui est basé en Seine-Maritime, donc du coup qui me permet de jouer en dehors de.
4: Ce qui explique comment tu as pu récupérer des dates justement en voilà. La Somme.
6: Ouais. Okay. C'est pour moi c'est une grande chance. Et puis là j'ai une dernière date. Je crois que c'est le 26 novembre à Amiens à la Filature. En solo. Mais sinon là je suis reparti pour composer. J'ai retrouvé mon studio parce que j'ai gardé aussi mon fils pendant tout l'été, donc là je suis rentré dans le studio, je peux enfin me remettre à la guitare et j'ai dans l'idée de débrancher un petit peu les guitares et de partir plus dans l'acoustique.
7: J'ai cru que t'allais dire débrancher ton fils, j'allais dire bah comme Étienne,
6: jamais de l'aide.
4: L'ambiance devient inquiétante.
6: Non, débrancher les guitares, essayer de moins travailler, on en a parlé d'ailleurs tout à l'heure, mais essayer de moins travailler avec l'ordinateur. Parce que j'ai une pensée sur l'IA qui me fait encore qui me donne encore plus besoin du geste humain.
4: Est-ce qu'on peut en savoir un petit peu plus sur cette pensée? Parce que de quand ça affronte là-dessus.
6: Si tu veux, c'est une crainte, c'est même une terreur carrément pour la musique. Et pour moi, le dernier bastion, ce sera le live, ce sera le concert, parce qu'on saura plus différencier de ce qui est vrai, ce qui est faux. Et du coup, c'est pour ça que je pense que mettre des erreurs et apporter des instruments qu'on peut toucher, ça fait partie d'une des clés qui permet de se défendre, pas de se battre, mais de se défendre contre ça. Mais aussi, l'IA est un outil qu'il va falloir comprendre et utiliser. On peut partir très loin.
4: Oui, mais j'aime bien l'idée. Je voulais avoir ta réponse là-dessus. Ouais. C'est toujours intéressant d'avoir surtout un retour des artistes sur cette question-là qui peut être assez épineuse.
6: Mais il faut qu'on sache se défendre. Et surtout, maintenant, le dernier bastion, c'est le live. Pour l'instant, elle ne peut pas nous le prendre. Voilà. Et du coup, c'est pour ça que j'ai de moins en moins envie de jouer avec un Ableton derrière. Peut-être juste guitare-voix, c'est cool aussi.
4: Et du coup, aujourd'hui, ton approche du live, elle se fait comment? Comment toi, justement, tu vois et interprètes la scène?
6: Tu veux dire pour le spectacle que j'imagine plus
4: pour la musique de manière générale, que ce soit sur ce projet Good Night Moon tes projets perso.
6: Justement, en fait, moi là, jusqu'alors, j'étais sur un Ableton où tu lances et t'es au clic. Il y a de la vie, hein, tu vois. Je suis à flûte traversière, chant, guitare. Enfin, j'essaie quand même qu'il se passe quelque chose, que le public il se dise bon, ok, il n'y a pas juste. Mais en fait, il y a plusieurs facteurs. C'est qu'on n'a pas le choix en tant qu'artiste en développement. Tu vois, Nage a le même souci aussi, c'est qu'on est obligé de chanter sur un Ableton derrière qui est lancé par quelqu'un.
7: Et le du système coup, économique en fait de la musique actuelle est bousillé. On ne laisse plus avoir de musiciens, musiciennes sur scène parce que sinon on coûte trop cher.
6: On coûte trop cher. Et donc là, tu vois, par exemple, justement aujourd'hui, cette scène n'est pas jouée au clic. Il y a pas de clic. Là, le clic c'est Mario à la batterie. Et puis après, les musiciennes, musiciens qui sont fixes. Et puis nous, on a juste à se poser dessus. Et en fait, déjà, ça crée une liberté. Ça fait du bien.
4: Ça rend beaucoup plus organique, beaucoup plus sincère.
6: C'est ça. Et en fait, les morceaux sont pris soit un peu plus rapidement, un peu plus lentement. Mais oui, c'est c'est dans le vrai, pour moi, c'est dans le vrai. Voilà. Ça, par contre, ça influe sur le spectacle que je vais travailler.
4: Et donc là, il y a des prochaines dates de concert d'annoncer ou quand même là, justement, un petit repos après cette tournée estivale?
6: Oui, il y a quelques... Alors, je te dis la date, la filature, mais en fait, le truc, c'est que là, je vais composer, quoi. Il faut que je compose, en fait. C'est super important. Parce que, bon, c'est, tu vois, ça fait un an et demi, deux ans que j'ai mon spectacle qui fonctionne et je suis très heureux de le jouer. Mais faut composer.
4: Je comprends tout à fait. Et puis enfin, Joseph, une actualité, ma foi, très très chaude, puisque ce 10 septembre est sorti un livre audio qui s'appelle Bleu, de Eleanor Shine. Toi, tu es présent sur les arrangements et les enregistrements des chansons et des instrumentaux. Est-ce que tu peux nous parler un petit peu de cette approche et comment t'as développé ton travail autour de ce projet ?
5: Alors moi, je ne suis pas, c'est vrai, comme Nage ou Étienne, artiste en mon nom. C'est vrai que je suis plutôt sideman ou musicien, donc à côté. Et on fait appel à moi, ouais, pour arranger, généralement. Donc c'est des artistes... Qui m'en font la demande. Donc là, c'était avec Jeanne, donc Eleanor Shine. C'est vrai que là, je viens de souffler son prénom. Et donc, du coup, elle est venue avec toute une matière, des chants, des idées. Et puis, on explore ensemble. Et puis après, elle me charge d'arranger tout ça, de mettre tout ça en œuvre, quoi, tout simplement.
4: Et est-ce que, justement, en rejoignant ce projet-là, Good Night Moon, est-ce que tu as ressenti une manière de travailler, ou en tout cas une manière d'approcher la musique qui est beaucoup plus différente que ce que tu as pu travailler sur ce projet-là ?
5: Alors moi, ce que j'ai trouvé formidable et tellement confortable sur ce projet, c'est le travail de Ronan.
4: Ouais.
5: Parce qu'en fait, il nous a, je crois que j'ai rarement bossé avec quelqu'un d'aussi professionnel. Mmh. On a reçu en aimant tout le matos pour pouvoir bosser. Et moi, j'ai trouvé ça cool. Moi, je suis musicien arrangeur, mais j'étais content d'être simplement musicien. Mmh. Et donc, j'avais après pas l'obligation de jouer exactement ce qu'il m'avait donné.
4: Ouais.
5: Mais en tout cas, on avait vraiment toute la matière qu'il fallait pour démarrer le projet et puis pour jouer ensemble, quoi. Donc là, c'était plutôt confortable. J'étais de l'autre côté, quoi. Vraiment musicien-interprète, quoi.
4: Question un petit peu naïve, mais quand même pour les auditeuristes de Radio Campus Amiens, 87.7 FM. Est-ce que tu peux nous expliquer un peu quand même ce que c'est d'être un musicien arrangeur ? Qu'est-ce que ça veut dire plus exactement dans le processus musical ?
5: Alors, je dirais que c'est un peu comme de la cuisine.
4: Déjà que j'ai faim, on va éviter de parler trop de nourriture là.
5: Non, mais c'est une façon de cuisiner en fait. On nous amène des ingrédients et puis on va essayer d'en faire un plat. Mmh. Voilà.
4: Ça m'arrange pas. Là, je sens mon ventre qui gargouille, ça aide vraiment pas. On arrive tout doucement, mais très très doucement. Vraiment, on se précipite pas sur la fin de cette émission. Est-ce que vous pouvez me reparler un petit peu de la tracklist ? Vous m'avez parlé donc à la fois de titres d'artistes qui sont déjà sélectionnés dans ce projet-là, et vous m'avez parlé de reprises, si je ne me trompe pas. Mmh. Il va y avoir quoi comme reprise ? Je ne vous demande pas les noms, mais comment ça s'est fait ce choix ? Est-ce que vous avez été partie prenante là-dedans, ou justement Ronan est arrivé avec la setlist et vous l'avez suivi ?
7: Non, Ronan, il est arrivé avec une setlist, mais il nous a quand même évidemment demandé notre consentement, surtout pour les artistes qui reprenaient les chansons, en mode bah, « est-ce que ça t'intéresse ? Moi, je te verrais bien sur ça et ça. Mmh. » En toute honnêteté, moi, au début, il y a deux chansons sur les quatre... que j'interprète, où j'étais en mode oh mon dieu,
4: pas sûr, quoi.
7: Ah, ouf, dur, t'es sûr, me vois pas trop là-dessus. Et je pense que c'est pour ça aussi qu'au début c'était dur, et après, à force de travailler dessus, on a réfléchi à comment amener du nage là-dessus. Et après j'ai compris, j'ai fait ah ok, il avait la vision pour ça,
4: pour éviter de surnager. ouais, on est humoriste ici, hein.
7: mais du coup
4: je ne m'excuserai pas.
6: Non.
7: Mais non, voilà. Et en fait, ce qui est trop bien dans toute la setlist, on en parlait tout à l'heure justement avec les filles, c'est que ça nous met dans un inconfort d'une certaine façon, et ça nous a sorti notre zone de confort. Donc ça, c'était vraiment chouette. Moi, par exemple, avec la chanson que je fais avec Étienne, je suis en voix de tête tout le long. Je déteste chanter en voix de tête.
6: Ouais. Elle est dure à chanter.
7: Elle est haute et je dois le baquer.
4: Et que j'avais demandé, c'est quoi la voix de tête ?
7: La voix, c'est quand tu chantes, voilà, très aiguë. Et c'est fou. C'est vraiment, c'est du sport, quoi. Déjà que de base chanter, c'est du sport, mais c'est
4: et
7: un truc assez...
4: Pourquoi c'est plus compliqué pour les... Parce qu'il n'y a pas forcément des artistes qui nous écoutent, et c'est bien de leur...
7: Moi, je pense pas que ça dépend pour qui, c'est pas plus compliqué. Tu dis ça à une chanteuse d'opéra, elle sera comme un poisson dans l'eau, en mode « Ah non, c'est super la voix de... »
4: Je vais refaire ma question, excuse-moi. Pourquoi pour toi, c'était plus compliqué de le faire ?
7: Parce que moi, je chante majoritairement en voix de poitrine, je fais du chant parlé aussi beaucoup. Mm-hmm. Enfin, je suis pas une grande chanteuse, entre guillemets, je dis pas ça pour me rabaisser, mm-hmm. mais c'est juste que je suis une chanteuse de pop. et que ce qui est le plus important dans ce que je raconte, pour moi, c'est mes textes et c'est ce que j'écris. Donc bien sûr que comment je les chante, c'est important aussi, mais je vais pas aller pousser non plus de fou. Et là, c'est vrai que ça me permet de travailler un outil qu'il faut pas que j'oublie, qui est ma voix. Et voilà quoi.
4: On arrive véritablement à la fin de cette émission. Est-ce que vous avez un petit dernier mot sur justement cette expérience, parler un petit peu de votre ressenti sur ce projet Good Night Moon?
6: Moi, je voulais vraiment encore une fois féliciter le Ronan pour son boulot, qui est monstrueux, mais vraiment monstrueux. Et voilà, c'est
4: simple mais efficace.
6: Mais c'est faut le dire quoi.
4: Voilà. Tout à fait.
5: Moi je trouve ça émouvant parce que du coup on arrive un peu à l'apothéose, la fin, je sais pas si c'est la fin.
6: Petite colonie, fin de l'été quoi.
5: Ouais, fin de l'été là, du coup tout ça a été imaginé puis ça va être rendu tout à l'heure et du coup ça va s'arrêter parce que c'est un projet éphémère. Et
4: c'est un one shot, littéralement. Un super groupe en one shot.
5: Exactement.
4: Mais pour autant ça veut pas dire que vous arrêterez de tous recollaborer ensemble.
5: Ah bah non, mais du coup ça ouvre plein de portes je pense.
6: Ça crée des liens, en tout cas ça c'est sûr, indéniablement.
4: Et Nuage, peut-être Nuage.
7: Ouais,
4: Nuage.
7: Plus l'émission avance, plus j'ai plus de noms d'artistes. Non, moi, je voudrais remercier les musiciennes et musiciens parce que franchement, j'ai été hyper bien entourée et je pense que je pouvais pas espérer une meilleure expérience pour ma première fois à chanter une de mes chansons entourée d'artistes. Donc merci sincèrement à eux et merci encore à Ronan parce que même humainement parlant, il a été super. Moi, je me souviens que la semaine dernière, on a été boire un verre tous ensemble après les répètes. On a parlé santé mentale pendant 30 minutes et c'était un moment hyper touchant et je pense qu'il était important pour moi comme pour lui. Donc ça fait du bien aussi de ne pas oublier que oui, on performe. Oui, notre corps et notre cerveau est un outil, mais on reste des humains derrière. Et humaines qui collaborent ensemble.
4: Et cette collaboration, on va la voir donc du coup à 20h30. Merci encore à vous trois pour cette interview.
5: Merci à toi.
6: Merci beaucoup.
4: Au rappel pour le programme, à 19h, nous aurons MUF. À 20h30, la diffusion live justement du projet Good Night Moon. À 22h30, le DJ set de l'équipe Radio Campus. Donc Lana, moi-même et El Padrino. On termine avec le petit jeu pour la fin de cette émission. Pour participer, tout se passe sur le compte Instagram, @radiocampusamiens. Répondez à la question du jour dans les commentaires du post d'aujourd'hui. La personne gagnante sera tirée au sort parmi les bonnes réponses avec la question suivante. Quel artiste a piloté la création de cette soirée? Pour cette semaine, la Lune des Pirates vous fait gagner un ensemble de cadeaux. 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Je vous rends l'antenne. Merci beaucoup. C'était Lana pour Radio Campus Amiens, 87.7 FM.
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2: Oui, Muf. Bonsoir. Vous êtes bien, vous êtes très très bien sur Radio Campus. Bienvenue dans Muf. C'est une soirée très spéciale sur Radio Campus Amiens. Vous l'avez peut-être entendu si vous étiez là juste avant l'émission Nouvelle Lune, qui était en direct de la Lune des Pirates. Et après MUF, la soirée continue bien sûr, puisque on retransmet en direct la soirée Good Night Moon avec les artistes locaux, puis le DJ set où Radio Campus est partenaire de Lana et El Padrino. Donc vraiment, c'est un programme aux petits oignons. Vous allez vous régaler ce soir sur cette antenne. Petite annonce au sujet de Nouvelle Lune, si vous n'avez pas encore eu l'information. Sachez que l'émission est animée par une équipe différente chaque jour jusqu'à vendredi. Et demain, ça sera nous, Louise et moi, Louise et Maëlle, donc MUF au grand complet. Vous savez où aller, vous connaissez l'adresse, 18h30, tous les jours jusqu'à vendredi. Et en l'occurrence, demain, ça sera nous. Évidemment, revenez tous les jours, puisque après, il y aura Pierre du podcast. Et pour la dernière émission, ça sera l'équipe de Bunker Radio. Donc vraiment, un programme aux petits oignons, comme je vous disais. En attendant, petit épisode de MUF. C'est la troisième et dernière partie de l'épisode avec nos amis Émile et Vinote. Qu'est-ce qu'il nous reste à faire dans ce très long épisode? Eh bien, il nous reste un jeu qu'Émile est venu proposer, ainsi que les recommandations culturelles. Bonne écoute!
3: Mais
2: tu as un jeu, Émile?
3: Oui, j'ai un jeu. Alors, c'est pas vraiment un jeu dans le sens où il n'y a pas de points et de trucs comme ça, il n'y a pas de bonne ou de mauvaise réponse. En gros, ça va être un portrait chinois. Donc c'est normalement, tu sais, tu le dis sur toi-même en mode le truc où t'es nul, Maëlle, si j'étais une lettre, je serais tel truc, etc.
2: Ah.
3: Sauf que là, on va piocher un nom d'une personne autour de la table. Et et j'ai essayé de mettre des trucs un peu rigolos, genre, enfin, des trucs auxquels on s'attend pas, genre pas quel animal tu es ou un truc comme ça.
2: Ok.
3: Et le seul truc que je vous demande, c'est d'être le plus précis possible.
2: Oh waouh, ouais, wow, ouais. Je vais galérer, mais let's
3: Bien
2: go. Voilà. Comment on procède? Parce qu'on a des petits papiers devant nous, t'allais dire un truc, Vinote.
4: Bah, je voulais savoir, genre tu te donnes sur quelqu'un d'autre ou sur toi?
3: Sur quelqu'un d'autre. Du okay. coup, on pioche un papier au milieu, donc c'est les prompts. Et dans vos petits bols, c'est les prénoms
4: c'est
3: des
4: réel.
3: Autres. Par contre, j'ai mis que 3 papiers de chaque, donc on va les remettre dedans et on va repiocher à chaque fois. Parce que j'avais la flemme de faire 1000 papiers avec 1000 prénoms.
2: Okay.
3: Donc voilà.
2: C'est super, c'est impressionnant le travail qui a été fait sur ce jeu.
5: Incroyable.
3: Ça a pris littéralement 2 minutes 30. Hein.
2: Ok. Et ben, comment. Qui commence?
4: Tu nous donnes un exemple?
3: Ouais, ok.
2: Vas-y.
4: Comme ça, on sait comment.
2: Donc, tu pioches un papier prompt au milieu?
3: Ouais. Je le déplie.
2: Et nous, on pioche un papier non.
3: Ouais.
4: Déplie-le au micro. Alors, pour faire un peu d'ASMR.
5: Ah, on doit tous prendre un papier non. Je suis tellement bête.
4: Je le fais qu'avec mes mains.
2: T'arrives pas à faire du bruit? Il fait pas de bruit ce papier? Ah, mais c'est écrit au crayon.
3: Ouais, parce que je voulais pas que ça se voit au travers.
2: Ah, bien. Oh là là, mais il est, mais c'est trop fort.
3: Moi, j'ai Vivi. Si Vivi était une température.
2: Oh. Ah, c'est
3: moi,
2: drôle.
3: Ouais. Pour moi, Vivi, c'est un 18 degrés au printemps. Genre... en fin de matinée, un truc comme ça, tu vois. Mais genre le genre de temps où le matin tu t'es trop couvert et du coup tu dois te trimballer ton manteau toute la journée.
2: Ça m'est arrivé aujourd'hui même, ça.
3: Voilà. Et du coup, pour moi c'est vraiment cette vibe de t'as commencé la journée avec une température, t'as été très prévoyant.
4: J'avais 3 manteaux dans mon sac.
3: Ouais, et tu te retrouves du coup à un peu profiter du soleil, mais t'es un peu le seul quand même parce que t'as ton manteau.
4: Je comprends trop.
3: Voilà.
2: Oh, waouh, c'est très précis.
4: Franchement, c'est une très belle description.
5: Ok.
4: C'est très mimes.
2: Est-ce que du coup, on doit continuer sur la température avec les papiers qu'on a dans les mains?
3: Ouais, si vous voulez. Moi, à la base, j'avais pensé, genre, moi, je pioche le nom et la température.
2: Ah, et chacun repioche un.
3: Ouais, voilà. Et si
2: prompt.
3: Vous voulez donner pour vous ce que vous pensez vie
5: ah, oui,
3: comme
5: d'accord.
3: température.
2: Ah.
5: Oh waouh.
2: Ah, moi, je trouverais pas mieux ce que tu
5: ouais,
2: viens de dire.
5: J'avoue, moi non plus.
3: Ok.
4: Ah, t'as des poésies comme ça là en live.
2: Oui. Mais est-ce qu'on fait du coup? Est-ce qu'on fait genre à chaque nouvelle personne qui parle, on fait un prompt et un
3: ouais.
2: nom?
3: Ouais.
2: Ok.
3: Et du coup, je remets le petit nom de Vivi dans son truc.
2: Ok.
3: Dans mon truc, comme okay. ça, je peux retomber sur lui.
2: Eh ben, go, on tourne dans. Vas-y, à toi, Vivi.
4: Juste les prompts, on les remet ou ceux-là, on les garde?
3: Non, on les garde. On va pas retomber dessus.
2: Très bien. C'est très bien pensé.
5: C'est très organisé.
1: Alors, j'ai pioché le nom de Louise. Et je vais donc devoir dire dent.
2: Genre, quelle dent tu serais ?
3: Oui.
5: Quelle dent alors, tu serais ? Sachant que j'ai des dents de lapin de ouf.
2: Alors, ça, déjà ça m'aide parce que je suis très nul à ces jeux-là. Parce que j'ai pas la vision de métaphore et tout. Mais là, il y a un choix limité, quoi. En gros, j'ai 5 options différentes maximum.
5: Je peux raconter un truc. Antoine, j'avais demandé à ce qu'on fasse un roast pour mon anniversaire. Et Antoine m'avait décrit en mode Lola Dubini. Je suis l'enfant de Lola Dubini qui aurait baisé avec un lapin ou un truc comme ça.
4: Oh my god.
5: C'est hilarant. Voilà. Si vous vous demandez à quoi je ressemble, c'est à peu près ça.
2: Je vais être tellement nul à ça.
3: Mais il n'y a pas de bonne réponse.
2: Non, mais c'est
3: à partir du moment où t'argumentes.
2: Mais c'est de réussir à argumenter, quoi.
5: Sinon, on te pète la gueule, évidemment.
3: Oui.
2: Et ben.
4: Off, bien sûr.
3: On a essayé, merde.
4: C'est juste le micro super loin. On passe dans un coin.
5: Horrible.
2: Alors, je dirais que t'es une canine.
5: Ah ouais ?
2: Pour les raisons suivantes. Tu adores la recherche et t'es très pointu sur certains sujets.
4: Oh, les jeux de mots déjà.
2: Bah, j'ai que ça.
4: J'adore.
2: Ouais. J'ai que ça pour me sauver. Tu ne recules pas devant les situations où il faut se défendre. Et donc, pour ça, tu as l'attaque et le mordant d'une canine.
3: Graou.
2: Je crois que c'est tout ce que j'ai comme argument. Mais je sais pas, j'ai une vibe.
5: Ok.
2: Voilà, ça vous parle ou pas ?
5: Ouais. Aiguisé en fait.
2: Aiguisé.
5: Acide.
2: Acide. Voilà.
5: Ça me va. Sexy.
3: Sexy canine.
2: Royal canine.
5: Moi j'ai Émile du coup. Je pioche aussi ou c'est à toi ?
2: Vas-y.
5: Ok.
3: Ah, j'écris très mal en plus.
4: Il y a un premier jeu, c'est décrypter les hiéroglyphes d'abord.
2: Oh waouh!
5: Je connais pas les races de chiens.
3: Oh,
5: merde!
4: Invente-en une.
3: Même si. Enfin, tu l'as décrit au pire. Même si c'est un bâtard.
4: Est-ce qu'on peut faire genre le caractère du chien? Tu sais pas, ça peut être cool.
3: Ouais, si tu veux.
5: En fait, je vois bien. J'ai l'impression que ça va être hyper méchant alors que ça l'est pas du tout. Mais un truc, je sais pas, genre, je vois bien un chien un peu calme, genre un chien de mamie.
3: Ouais.
5: Peu. Tu vois ?
3: Ouais, je vois.
5: Mais en même temps, qui peut un peu se défendre quand il a besoin. Mm-hmm. Mais chien de mamie qui est bien avec sa mamie, quoi. Mais
3: ouais.
5: Pas forcément avec... la mamie, elle a pas beaucoup de visites et quand il y en a, c'est... Bon, okay. Alors, je...
3: Trop drôle.
5: Sorry, hein. Je pars en impro total. Hein.
3: Non, mais c'est le principe. C'est vraiment comme ça que j'imagine. C'est très bien.
4: Puis
5: et Mimi, quoi.
3: Très mignon, trop gentil, merci beaucoup.
4: En plus, ça correspond à la petite pause qu'on a fait où il était en train de tricoter directement.
3: Ouais, oui, bah,
2: c'est vrai ça.
4: C'est très.
3: Ça peut être mamie,
5: quoi. Peut-être un chien avec un petit pull, tu vois. J'ai la vision.
3: Oui.
4: Tricoté par lui-même.
5: C'est quoi les trucs avec écossais un peu, mais.
3: Un peu tartan.
5: Tartan, exactement,
2: ah ouais.
5: Un chien tartan.
2: Ouais. On peut dire que tu portes actuellement un pull que tu as fait toi-même,
4: qui est incroyable,
2: qui est trop beau.
5: Il est trop
2: c'est
5: beau.
2: Un pattern
4: cap et tout là,
2: grave original.
3: Oui, ça s'appelle le Uma sweater. Donc si vous tricotez ou que ça vous intéresse, c'est un patron qui est sur Ravelry, qui est le site sur lequel on trouve tous les patrons de tricot de crochet.
2: Ok.
3: Et voilà, c'était très cool à faire.
5: Trop bien.
2: Et d'ailleurs, tu m'as offert à mon anniversaire un hood.
3: Un Sophie Hood. Oui.
2: Qui est genre un bonnet écharpe.
3: Ouais.
2: Je sais pas comment décrire cet objet.
3: C'est une capuche qui fait
2: capuche,
3: écharpe.
2: Voilà, tout à fait.
3: Ouais.
2: Capuche écharpe, qui est sublime. Et voilà, aux couleurs, plus ou moins couleurs du drapeau lesbien.
3: Ouais.
2: Une beauté folle.
3: Bah,
2: en fait,
3: c'est vraiment en tombant sur la laine que je me suis dit, bah, c'est Maëlle, quoi.
4: C'est Maëlle.
3: Maëlle, si c'était une laine.
2: C'est un sublime cadeau sur lequel t'as dû passer des heures. Et j'étais choqué, choc-barre de baiser quand tu me l'as offert.
3: C'était très cool.
4: Le pire, c'est que
2: merci beaucoup.
4: Il m'a envoyé la photo pour me dire « Ah, regarde !» J'ai dit direct « Ça, c'est pour Maëlle. » Et il m'a confirmé que c'était pour toi. Donc c'était genre les couleurs, c'est Maëlle.
2: Trop bien.
4: C'est fou.
2: Je suis un walking drapeau lesbien.
3: Ouais.
2: Je m'habille en violet et en rose et en orange.
4: Sans
2: et rouge.
4: Moi, j'ai eu Émile, du coup.
3: Ah.
4: Et le petit prompt, c'est un doigt. Du coup, j'ai eu le temps de réfléchir. Je pense que pour moi, Emile, c'est un pouce. rien à voir avec la taille, hein, je ne vanne pas dessus ou là. C'est parce que on se connaît depuis très longtemps et je pense qu'il m'a permis d'être qui je suis. Et genre, j'ai un peu l'impression, tu vois, le pouce, c'est un peu le truc qui définit les humains et tout. C'est genre pouce au possible, et ça te caractérise un peu, tu vois. Et j'ai l'impression de m'être découvert et construit grâce à ça, tu vois. Enfin, pour moi, ce serait un pouce.
3: Tu veux dire que je t'ai donné un coup de pouce ?
4: Exactement.
5: Ooh, wow.
4: Thumbs up.
1: Ça fait combien de temps que vous vous connaissez ?
3: Ça fait
4: 200 ans, je pense.
3: 7-8 ans.
4: Je suis après-midi de gain. 2018. Je crois, ouais.
3: Ouais.
4: Ouais, parce que du coup, 2019, on a eu notre licence.
3: Ouais.
4: Donc, bravo. 2018.
5: Bravo pour la licence. Bravo la licence.
4: Merci. Et lui, il a eu le master en plus.
5: Bravo pour le master.
3: Je suis encore tombée sur Vivi.
4: Faut arrêter de me tomber dessus déjà.
3: Le prompt sera Vivi, si c'était un mot. C'est moi qui ai écrit et j'ai pas réfléchi.
4: Est-ce qu'en deux mots, casse-couille, ça passerait?
3: Comme mot, il me faut un truc.
4: Un mot.
3: Ouais, déjà. Vivote, je pense.
1: Vivote?
3: Ouais.
4: C'est mon prénom, mais quand tu zoos.
3: Non, j'aime bien Vivote. C'est un peu fun. Et je sais pas, il est rigolo.
4: Incroyable ton rire.
1: Oui, mais ce que ça veut dire, c'est un peu triste, non?
3: Un petit peu. Mais
4: ça veut dire quoi?
3: Y a un côté.
5: Ça veut dire vivoter, ça veut dire vivre à moitié, quoi.
3: Ouais, tu vis pas vraiment à fond. Tu. Non. Mais je trouve qu'il y a un côté un peu doux amer que j'aime bien. Okay. Et enfin, tu sais, il y a. Pour moi, c'est un peu vivoter volontairement.
1: Ah ouais.
5: Mmh.
3: Ouais.
5: Ok.
4: En vrai, ça, j'aime bien parce que ça correspond un peu à ce que je dis tout le temps. Et c'est genre en mode la vie, c'est 50-50. Tu vois, je suis toujours en mode faut tempérer, tu vois. Et si tu vois pas le négatif, tu vois pas le positif, tu vois. Et qu'il y a quand même un truc qui décrit un côté négatif dans le positif. Mmh. Je trouve que c'est quand même.
3: Ouais, c'est pour ça.
4: C'est pas forcément négatif.
3: Mmh.
4: C'est. Je sais pas. Enfin, j'ai pas envie de dire optimiste, pessimiste, tu vois, mais il y a ce truc d'équilibre, de contraste que j'aime bien.
1: Ok.
4: Voilà.
3: À toi.
1: Intéressant. Alors, j'ai Vinote aussi. Allez hop.
4: Arrêtez.
5: Waouh.
4: Les éloges.
1: Enchaînement.
4: Ça se trouve, c'est même pas des éloges. Moi, je vais me faire allumer dans 3 secondes. Tu peux dire un truc son. Méchant, Maëlle. C'est un truc ultra méchant.
1: Un son.
5: Francky Vincent, le restaurant.
4: Il faut du contraste là. J'ai besoin d'un truc qui m'assomme.
1: Un son, c'est trop dur. J'ai plein d'idées et à la fois j'en ai zéro. Alors, les idées que j'ai. Un saxophone baryton qui joue du jazz.
3: Ok.
1: Un peu. Genre un truc très smooth et.
3: Waouh! Tu te fais saucer.
1: Autre idée.
5: Sexy.
1: Autre idée, un petit clic répétitif. Genre d'un jouet d'un Fintoy.
4: Genre mon yo-yo maître que j'ai dans la poche depuis tout à l'heure.
1: Ouais, c'est déjà bien.
3: Je suis très d'accord avec le deuxième. Ouais.
1: Du jazz avec un petit clic de.
4: Que le deuxième.
1: De Fintoy par-dessus.
4: Merci. Ça fait plaisir. J'espère que c'est Vinote encore fois qu'on se fait la boucle. Non,
5: mais
4: non, attends, il y a que des Vinotes dans le bol, c'est ça. C'est ma soirée en fait.
5: En fait, c'est une intervention. Au début, on est sympa.
4: Mais on enlève Vinote après parce que j'en peux plus de me faire saucer gratos là.
5: Ah non, c'est pas gratos hein.
4: Ah d'accord.
5: Ah non, c'est.
4: T'as un
5: c'est...
4: RIP.
5: Ouais,
4: je peux payer par chèque.
5: PayPal.
4: Plusieurs fois ou.
3: PayPal en 4 fois.
4: On passe par PayPal encore ou. C'est pas cancel.
1: C'est cancel PayPal. Pourquoi?
4: C'est
5: bisous ou bijoux?
3: Bijoux.
1: Ils ont. C'est quoi? C'est pour quelle raison? Parce que. Les...
4: Bah, c'était pas Elon Musk qui l'avait acheté et tout. Là.
1: Ah.
5: Ah ouais?
1: Mais il est encore dedans?
4: Je sais pas. Il J'suis est pas partout, sûr. Il est chiant. C'est un peu le chewing gum sous ta botte.
5: On peut l'envoyer sur PayPal, Elon Musk.
1: On peut payer en Dogecoin.
5: Au secours.
1: Vas-y. C'est quoi le
4: prompt?
5: C'est un bijou.
1: Un bijou?
5: T'es un bijou en fait.
1: Oh,
5: déjà,
1: mais attends,
5: premièrement,
1: mais...
5: t'es un bijou en fait.
4: Si je pouvais rougir, je rougirais.
1: Tu rougis des cheveux actuellement.
4: Oh.
1: La blague est parce que Vinette a les cheveux rouges.
4: Vous le saurez pas.
5: Je pense c'est peut-être que... faux.
1: Bah, quoi?
4: Ils savent pas.
1: Ils bah si, sur la visuelle.
4: Ils verront pas. J'ai changé. Je vais le mettre en accessibilité, en mode d'acteur, comme ça, ce sera...
1: juste sur tous les téléphones de France. Ouais.
4: Je cours partout, comme le Père Noël. Vitesse lumière, là.
5: Ah ouais. T'es pas obligé de faire sur tous les téléphones, on a vraiment pas autant d'auditeurs.
1: Si, bien sûr que si, on a 75 millions.
5: Oui,
1: je sais pas combien il y a de personnes en France.
5: Macron nous écoute.
4: 9 milliards.
5: Actuellement.
1: C'est vrai ça. Salut Manu.
3: Manu Max.
4: Tu peux démissionner s'il te plaît.
1: Franchement
3: tu
1: là.
3: Mourir,
1: c'est bon, c'est, il est temps là. Vas-y, Louise.
5: Vous insultez pas nos auditeurs comme ça en fait. Hein. Je déteste Macron, je rigole. Mais je sais pas pourquoi, j'ai trop peur comme en saison 3 que les gens ils pensent que je suis prom dog.
1: De
5: alors
1: quoi,
5: que j'avais pas
1: quand
5: eu cette peur.
1: Tu dis que tu détestes
5: avant.
1: Macron.
5: Oui. Non, mais non. Bah non. Ah non.
4: Oula.
5: Putain. Non.
4: Après, s'ils ont écouté jusqu'à la saison 3, je pense qu'ils savent.
1: Après, il y a peut-être des gens qui arrivent.
5: Mais c'est ça, en fait, on a fait une présentation en premier.

0: de tout à l'heure.
1: Je rigole. Alors, si t'étais un bijou, je pense que ce serait une bague.
2: Ouais.
1: Assez détaillée. Genre, je vois pas mal de petits détails. Genre, je sais pas, la bague toute fine. C'est vraiment genre un truc, je pense, avec un truc au centre, un peu ancienne. Mais je suis pas sûre qu'elle soit ancienne. Je pense qu'elle veut paraître ancienne, mais elle est pas si ancienne.
2: Mmh.
1: Et pas de couleur, vraiment, je dirais en argent. Je vois pas de l'or. Et peut-être un petit. En fait, ça me fait chier parce que j'aurais bien vu plus un petit dessin, genre gravé ou un truc comme ça, genre chevalière, ouais. Mais pas de 100% chevalière de droite, mais pas d'émeraude ou de trucs comme ça, pas de pierre.
2: Mmh.
1: Un truc okay. assez grand, mais pas tout fin, qui se voit, qui est détaillé, mais qui est pas non plus genre hyper tout fin, tu vois.
2: C'est
1: ce que je veux dire.
2: Je vois exactement. Ouais.
3: Vas-y.
0: Je ne peux pas rebondir dessus, sinon c'est bizarre.
3: J'allais dire.
0: Merci encore une fois pour ces éloges. Si pas gratuit, du coup, je ferai les virements tout à l'heure.
3: Si tu es un bijou, tu es littéralement un bijou de Koujali.
0: Ah, ah putain, propre, incroyable. Du coup,
3: pour expliquer la ref.
0: Parenthèse, Koujali, c'est le petit diminutif du prénom de ma mère qui fait des bijoux en perles de cristal de Swarovski. Mais bon, maintenant, il n'y a plus de Swarovski. Je l'ai un peu poussée pour qu'elle fasse ses bijoux parce qu'elle est cachée dans ses placards et j'ai un peu envie de qu'elle montre un peu ce qu'elle sait faire et qu'elle arrête de se dévaloriser. Patriarcat partout, hein, surtout ouais. La culture un peu. Bah, du coup, je suis indien et c'est très difficile de sortir ses parents de la bulle dans laquelle ils étaient il y a du coup presque 30 ans, tu vois. Et ça, c'est un truc. Je crois qu'il y a un terme, mais j'ai oublié. Et c'est genre, tu ramènes une espèce de capsule temporelle, culturelle, de pensée, tout. Du pays que tu as quitté à ce moment-là et tu voulais pas avec le pays en même temps, tu vois. Et du coup, c'est un peu un retour en arrière tout le temps, tu vois. Et j'essaie de pousser mes parents tout le temps et c'est pas du tout dans mes habitudes de base. Je suis très carré, sage et tout. Et en vrai, ça fait du bien parce que t'es en mode ils changent quand même un peu, tu vois.
1: Mmh.
0: Et c'est cool.
3: Du coup, allez voir, on mettra le compte Instagram. Des bijoux de Koujali.
0: Il faudrait que tu m'aides pour le mettre à jour parce qu'il est horrible le logo que j'ai fait. Mais c'était dans la détresse.
3: Yes. Mais non, les bijoux sont très beaux.
0: Oui, par contre, les bijoux sont.
1: Toi ?
0: Merci pour les éloges. Je vais enlever.
1: Alors.
0: Non, s'il n'y a pas de mon nom dans mon bol, sinon ce serait bizarre.
2: Fais attention,
1: ce serait hilarant.
3: C'est très bien
0: pour toi. Est-ce que j'y vais ou. Faudrait quand même.
2: Au pire, tu repioches.
0: En vrai, vous savez quoi ? Je vais faire tous les trois.
3: Ouais, oh waouh, les trois d'un coup.
0: Les trois, parce que là, vous m'avez trop saucé, j'en peux plus. Attendez, je décrypte. Jour de la semaine.
3: Oh waouh.
0: Waouh.
3: Oh.
0: Déjà, il n'y a pas beaucoup de choix, c'est bien.
3: Mmh. Ouais,
0: pour moi, c'est
3: cadré.
0: Bien.
3: Ouais, ouais.
2: Tu fais un rapid fire et il t'explique pas.
1: Ouais, de ouf.
0: Oh non. Bon, ok.
3: Tu fais des bouts portants comme ça, bim.
0: Rapid fire, le slow fire de fou. Là. Attendez, ça cook.
3: Slow burn.
0: Louise, je sais pas, je vois un jeudi.
1: Ok.
0: C'est pas négatif.
1: Ah non, mais okay. Non. Mais
0: j'ai vu le hockey avec
1: non,
0: les
1: non,
0: yeux.
1: Ça m'a étonné, ça okay. M'a étonné.
0: Je sais pas, moi j'aime bien le jeudi.
1: Ok.
0: C'est, y a une... ouais.
3: Il y a grave une cohérence.
0: Maël,
3: j'ai la vision.
1: Ah ouais.
0: Je vois un petit peu samedi.
2: Ouais, j'aurais dit ça aussi.
1: Moi, j'aurais tellement dit mardi.
3: Juste parce que mon prénom commence par MA, en fait.
0: Ah, peut-être. Mais en vrai, Maël, en général, samedi. Maël et son humour, mardi, tu vois.
1: Ou même prends lundi, le temps que tu veux,
0: lundi aussi, on sait pas, on peut pas savoir. Émile.
3: J'adore la précision.
0: Je pense que c'est un petit dimanche.
2: Un petit dimanche,
0: ouais.
2: Petit dimanche à tricoter avec le chien de Maël.
3: Ouais, grave.
0: C'est mon petit week-end.
2: Ok, moi je suis tombée sur Louise.
3: Un petit dernier tour.
2: Ouais.
3: Super, let's go.
2: Et un médicament.
3: Oh waouh.
2: Louise, si c'était un médicament, je pense que tu serais du lorazepam. C'est un anxio.
1: Mm.
2: Et en fait, c'est un anxio que j'ai pris beaucoup à un moment, et notamment à un moment où j'avais trop accès à des médicaments et j'en prenais vraiment beaucoup. Normalement, les anxios, t'en prends que quand t'es en stress ou que t'es en crise, etc. Et

0: j'avais fait un énorme dessin quand j'étais sous le Razepam, que j'ai appelé du coup le Razepam, et où je faisais, enfin je dessinais un truc, je prenais en photo avec mon téléphone, je zoomais dedans, je redessinais ce que j'avais sur mon téléphone, etc. etc. Mmh. Et ça remplissait un format raison. Et en fait, tu me donnes vachement la vibe de ce moment-là.
1: Ah ouais.
0: Où j'étais vraiment en décalage total, mais en même temps très créatif. Enfin, ouais.
1: Genre.
2: Décalé, créatif.
3: Une effervescence créative.
0: Ouais.
1: Ok.
0: Mais tu sais, vraiment, c'était un peu une réalité alternative, tu vois. Où j'étais vraiment que dans ce truc-là pendant des heures et des heures. Et genre, j'existais que pour ce dessin, tu vois.
1: Ok.
0: Voilà.
1: Ok.
2: Magnifique. Moi, j'aurais dit la citrate de bétaïne.
1: J'allais dire que j'aspire à être une citrate de bétaïne parce que j'adore. Je parle tout le temps de caca. Mais
3: attends,
1: c'est vrai, ça.
3: Vous avez parlé de caca dans Muf.
0: On a commencé en parlant de caca.
1: Mais si tu savais comme je parle de caca, pas dans Muf aussi.
2: Ah ouais.
1: C'est une dinguerie.
2: Constamment.
1: Arrête. Bon, t'en fais beaucoup quand même.
3: C'est vrai que ça a commencé avec Scatman. Hein. Après,
1: Et c'était toi.
2: Oui,
3: ça balance.
2: C'est bon, j'ai compris le jeu de mots. Une minute plus tard.
1: Écoute, c'est à qui? C'est à toi, même.
2: C'est à moi, et le prompt est Émile, si tu étais un goût.
0: Voilà.
2: Le goût d'une clope. Pas du tout.
3: Attends, est-ce que tu fumes?
2: T'as dit quoi?
3: Est-ce que tu fumes?
2: Non. Je sais même pas vraiment quel goût ça a, une clope. C'est dur de choisir. Alors, je dirais soit le goût. Ah non, c'est dur parce que en fait, je mélange les représentations que je me fais d'un goût et la perception que j'ai moi de ce goût. Mm. Ce que j'ai à dire, genre le goût d'un bon café. Mm. Mais sauf que je déteste tous les cafés, donc ça transmet le message que je te déteste. Donc je vais pas dire ça. C'est dur de fou. Mm. Le goût. Je vais tenter le goût d'un hachis parmentier à la patate douce.
0: Oh waouh,
2: vegan,
1: hyper précis. Mm.
2: Oui, c'est très précis. Je sais pas, c'est une vibe qui m'est venue d'un coup.
0: Un peu sucré salé.
2: En mode sucré salé. Mm. Plutôt genre, c'est chill comme plat. Mm. Et un côté un peu réconfortant en mode de hachis parmentier, c'est un plat un peu. Mm. Je sais pas. Pour moi, c'est une rêve de plat un peu à l'ancienne et d'enfance. Mm. C'est peut-être pas le cas pour tout le monde, mais pour moi, c'est un peu le cas. Voilà, mais avec un petit twist en mode vegan et patate douce. Mmh. En mode, c'est pas genre un vieux hachis parmentier de siècle dernier, quoi.
0: De super mâché, réchauffé au micro-ondes.
2: Ouais.
0: Ok.
2: Voilà. C'est la veille que j'ai.
0: Vous en avez pas beaucoup eu toutes les deux. C'est un peu dommage.
3: Ouais. Ouais, je suis d'accord. On devrait en faire quelques-uns en rapide fire, entre guillemets.
1: J'ai encore pioché ton nom.
3: Non, enlevez ce nom là, il est où là?
1: Je vais changer. Après.
0: Sinon, tu fais Maëlle.
1: J'ai pioché Maëlle.
3: Let's go.
0: Ouais.
2: Le hasard a décidé
1: de. Le hasard a décidé que je piochais Maëlle. Tiens donc. Un refrain?
0: Ouais.
2: Oh waouh.
1: Moi, je sais pas, j'ai un peu la vibe de. Anikuninan.
0: Ah ouais.
2: Ah non, je connais pas en fait. C'est quoi?
1: C'est un peu une chanson de Colo. Enfin, d'abord, c'est un peu les années 70, un truc des années 70. Après, ça a été une chanson de Colo. Et après, mais je sais pas, j'ai un peu une ambiance chanson de Colo.
2: Ah ouais?
1: Genre des enfants qui chantent un truc.
2: D'accord.
1: Je sais pas pourquoi. Donc, c'est soit Annie Cooney, la vraie, pas la version de Bon Entendeur, non.
3: Polo et Pan.
1: Polo et Pan. Ou alors, je pense tout de suite en fait, mais c'est parce que tu m'as fait découvrir et tout, mais je trouve que c'est vraiment dans ta vibe adulto-fonctionnelle.
2: Ah oui.
1: Enfin, c'est le premier truc que je pense, puis c'est ma couleur, je vois le truc, enfin, ça va trop avec ta vibe, je trouve. Mm.
2: Ça me fait plaisir, c'est une chanson que j'adore. C'est une chanson de Carrera Blanca, un groupe de Madrid. J'adore.
1: Voilà,
0: trop mignon.
2: Super.
0: À toi, vie.
3: C'est vrai que j'oublie que. Je joue en dehors de
2: The Last One.
3: Des éloges. Là, faut que tu m'aides à. Ah, ok. Ah, ouais, c'est chaud ça. Le prompt, c'est carte de Uno.
1: Oh, waouh.
3: Et c'est Maëlle.
1: Je sais, moi.
2: Ah bon?
1: Ah, ouais.
3: Ah, ouais.
2: Moi, je sais pas.
3: J'ai envie de dire le couleur, mais sans le plus 4.
1: Ouais, exactement.
2: Ah, le Joker de couleur.
1: Le Joker de couleur.
2: Pourquoi ?
3: Bah déjà, t'es tout le temps pleine de couleurs.
2: Oui, ça c'est vrai.
0: Tellement de possibilités.
1: C'est trop dans ta vibe.
3: Et c'est, ouais, c'est genre, c'est trop un truc, genre ça, tu peux pas faire chier
1: mais
3: les gens.
1: Mais c'est quoi ? C'est quoi ?
3: T'es, tu vois...
1: Je suis pas d'accord en fait. Moi je pense que c'est le couleur avec le plus 4.
2: Pourquoi ?
3: Parce qu'elle me déteste.
1: Parce que t'es un peu. T'es... Pardon, excuse-moi, j'ai complètement hijack.
3: Non, vas-y, hijack. C'est ton podcast, je te rappelle.
1: Ah
3: oui ? Oui.
1: Putain.
3: Enfin, c'est votre podcast.
1: Non, mais t'es un peu genre en mode ah, choisissez ce que vous voulez et tout. Mais il y a quand même une petite pointe de par contre, si vous m'utilisez, faut pas mentir. Parce que c'est ça la règle de base, mm-hmm. c'est qu'il faut que t'aies plus rien à utiliser pour l'utiliser. Ah. Du coup, il y a des petits traits quand même où tu tiens, où ça se voit que des fois t'es un peu dans une perfection de t'aimes bien quand ça se passe comme ça. Et du coup, la carte elle est un peu en mode utilisez-moi, pas de soucis. Bon, ça va peut-être faire chier vos adversaires, pas de soucis, mais. T'as menti, tu vas prendre les plus 8 parce qu'il faut le faire x2. Tu vois?
2: Ok.
0: Je vois.
2: J'ai la vision.
0: Et okay. Voilà.
2: Bravo.
1: Incroyable. Incroyable le jeu.
2: Super jeu.
1: J'ai totalement volé ta réponse, sorry.
3: Ah, mais je suis d'accord. Mais après, c'est à part, c'est un petit, une addition, tu vois, ma réponse en passe.
2: Mais c'est super. Merci pour
1: merci
2: ce jeu, Emile.
1: Merci pour ce jeu, c'est très bien. Trop une
2: bravo.
1: Bonne
2: idée. Mais il est venu le temps. Des rires et des chants.
1: De la fin, des rires.
2: Et des recommandations.
1: Oui.
2: Qui veut commencer ? C'est la question que je pose. Et qui veut grésiller dans le micro également ? C'est quoi ce bruit ?
3: Je sais pas comment on grésille, mais après, si tu peux m'apprendre, je peux le faire aussi.
2: C'est comme ça, regarde.
3: Ok.
0: J'en ai 4.
2: Oh, waouh.
0: Donc,
2: 5.
0: Je vais
3: choisir
0: l'intérieur de tout ça.
1: 2.
0: Ok.
1: Si possible. C'est sorry.
0: T'inquiète. Déjà, il y a un. Je vais rester un peu dans le thème de l'atelier des sorciers que j'ai conseillé tout à l'heure. Une série animée, Knights of Guinevere, Les Chevaliers de Guenièvre, qui n'est pas encore sortie. Il n'y a qu'un pilote qui est sorti. C'est par Dana Teres, qui a fait notamment The Owl House, qui est un autre dessin animé qui est très très bien. Et c'est, enfin, The Owl House, c'était vraiment marketé ado, jeune adulte, avec des thématiques très importantes et tout. Et là, Les Chevaliers de Guenièvre, c'est vraiment en mode post-apo, très très dystopique, très, enfin, complètement à l'opposé de ce qu'elle avait fait. Il y a que le pilote qui est sorti pour l'instant. Ça a été greenlit par le studio qui le produit. Donc il y a la suite qui va venir, on ne sait pas quand, mais ça viendra. Donc voilà, je voulais conseiller ça.
2: Ok, très, très actuel, même pas encore sorti quoi.
0: Ouais.
2: Incroyable.
3: Dans le futur carrément.
0: Ouais, je suis en avance sur mon temps.
2: Trop bien, c'est notre envie.
3: J'ai trop de roco aussi, donc je vais choisir peut-être côté musique. J'ai un album là que j'ai découvert récemment qui s'appelle The Mocking Stars de Louse the Cat, qui est un londonien il me semble, qui parle du coup anglais et français dans ses musiques. Et il y a un peu une vibe, on en parlait avant le podcast, de d'une série animée. Non, c'est pas animé, c'est Don't Hug Me, I'm Scared, qui est un peu genre pas psychédélique mais un peu bizarre, un peu expérimental, et mais quand même une vibe un peu réconfortante.
0: C'est
3: et,
0: le groupe de Sesame Street.
3: Ouais, c'est un peu très marionnette et tout, tu vois. Donc il y a une vibe un peu bizarre mais quand même cool que t'as envie de regarder, de continuer. Et là c'est la même chose dans l'album, et franchement il passe dans toutes les ambiances, juste vous allez pas faire de la techno dessus quoi, mais c'est vraiment très cool, allez écouter. Et sinon j'avais une petite reco, c'est juste par rapport à mon l'association dans laquelle je suis actuellement, qui s'appelle CoworkArt. Du coup, c'est une association avec une dizaine, du coup, maintenant, d'artistes et artisans. On a un petit local à Amiens. Pour ceux qui sont à Amiens, venez nous voir. On fait des petits ateliers, des cours, on expose nos œuvres sur place. Et c'est un très bel endroit pour échanger, partager et avoir cette petite connexion humaine qui manque à beaucoup d'artistes qui restent un peu dans leur coin et qui ont du mal à créer. Comme beaucoup d'entre nous aussi. Donc, n'hésitez pas à passer, nous faire coucou et échanger, quoi.
2: C'est trop chouette, je suis déjà venu quelques fois. C'est un super lieu.
3: Merci.
2: J'ai pas encore vu le nouveau local, mais...
3: Bientôt. Là, il faut que je carbure sur mon espace, il est en bordel.
2: T'avais une deuxième reco, Émile ?
0: Oui, j'essaye de choisir dans toutes celles que j'ai.
3: Rapid
0: fire. Je pense que je vais conseiller juste les arts textiles de manière générale. On a parlé du fait que je faisais du tricot. J'avais commencé en faisant du crochet et ça m'a grave aidé à apprendre le tricot parce que c'est bien plus simple. Mais il y a d'autres trucs qui sont bien plus faciles, genre le canevas par exemple, qui est un peu marketé comme un loisir de grand-mère, mais il y a un gars qui propose des canevas très très cool qui s'appelle Canevas Fatal. Bon, évidemment, les arts textiles c'est toujours un certain prix et c'est toujours un investissement de temps et d'argent, mais je trouve que c'est vraiment utile. Ça canalise énormément, on crée quelque chose, ça a un côté très matériel qui est très sympa, c'est méditatif. Bref, je conseille ça vraiment de fou. Le point de croix, je sais qu'il y a DMC qui fait des super kits très très cool de fleurs et tout. Enfin, voilà, je vous conseille de prendre du fil, de prendre une aiguille, un crochet, peu importe, et de vous amuser quoi.
1: Trop bien. Moi j'en ai qu'une de reco.
2: Oh.
1: Comme ça, voilà. C'est un truc hyper gros cerveau, attention. Voilà. C'est une télé-réalité qui s'appelle The Circle Game. J'ai regardé avec des amis hier dimanche la saison France. Et le jeu est en fait que il y a au début c'est 8, enfin, il y a 8 personnes, en fait c'est toujours 8. 8 personnes dans des appartements différents, dans le même immeuble, et ils ne se voient jamais. Et en fait, ils ne communiquent que sur The Circle, qui est le réseau social du groupe. Et le but est d'être le plus populaire dans le cercle.
0: Wow.
1: Il y a ce truc-là, le twist, c'est qu'il y a des gens qui jouent vraiment eux, mais il y a aussi des gens qui peuvent jouer des persos, avoir des catfish, parce que c'est que des discussions à l'écrit, des discussions à la fois privées et dans le cercle, des alliances qui se font, etc. Il y a des jeux pour faire du croustillant, etc. Là, dans la saison que je regarde, il y a deux mamies qui sont passées pour un jeune, par exemple. Et c'est... Déjà, les mécaniques de jeu sont vraiment bien faites. Franchement, c'est assez impressionnant, parce que c'est une télé-réalité qui est vraiment bien fichue, quoi. Franchement, c'est assez... Et c'est hyper divertissant. C'est hilarant. Et franchement, c'est vraiment un bon jeu, quoi. J'ai vraiment envie de le faire.
0: Ça a l'air trop bien.
1: Genre, vraiment, c'est trop bien. Et c'est vraiment la réflexion aussi autour de qui est populaire, qui l'est pas. T'avais une question ?
3: Bah, y a ces deux personnes, du coup, qui se font passer par...
1: Alors, dans le jeu-là que je regarde, il y a deux mamies qui se font passer pour un jeune, qui est un gars, c'est le petit-fils d'une des deux. Donc, c'est pas du catfish bizarre, quoi. Et en fait, le principe, c'est que... En tout cas, ça change un peu de mode de jeu selon le truc, mais au début, en tout cas... chacun, après une journée ou après deux jours, vote pour son préféré profil. Tout le monde pense que, bah, du coup, là, les deux mamies, c'est Nicolas. Tout le monde voit Nicolas juste une photo et parle avec, quoi. Enfin, et ils parlent tous en hashtag, donc c'est
0: incroyable.
1: Et du coup, après, t'as les influenceurs qui doivent bloquer une personne du cercle. Et donc après, et en fait, à la fin, tu gagnes 100 000 euros, je crois, un truc comme ça.
2: Putain. Alors, c'est trop marrant parce que je suis très fan de l'émission Game Changer sur Dropout. Et ils ont fait un épisode en deux parties qui est clairement une parodie de ça. Juste, je connaissais pas le concept de base, donc je savais pas que c'était une parodie.
1: Ah oui, d'accord.
2: Mais ils ont fait une parodie de ça où, pour le coup, le concept est centré vraiment autour de. C'est moins social et plus deviner qui se cache derrière le personnage. Donc ils sont tous en mode fiction. Mais c'est incroyable comme concept, et donc ça me donne trop envie de voir ça qui a l'air similaire.
1: C'est trop marrant, franchement. Très très drôle.
3: En vrai, ça m'a donné grave envie de regarder. Je suis pas très très télé-réalité, mais là, ça m'a un peu captivé. Là.
1: Envie de voir ça. Franchement, c'est bien foutu.
2: Moi, j'ai deux recos. Alors, la première, c'est Topzy. C'est un gars qui fait des vidéos. Moi, je regarde sur Insta, mais j'imagine qu'il diffuse ses vidéos sur TikTok et YouTube aussi. C'est un gars qui fait de la pâtisserie et de la cuisine. D'une manière très particulière, je sais pas à quel point je peux en dire, mais ces vidéos sont très drôles et il y a un niveau de skills qui est égal au niveau d'humour et de dérangeant de ces vidéos. C'est absolument brillant à chaque fois et à chaque fois ça met des petits frissons de malaise. Je vous laisse aller voir. J'ai jamais vu quelqu'un faire ça avant, c'est impressionnant. J'ai pas envie d'en trop en dire plus, mais il y a tout un lore avec d'autres personnages qui l'inventent et tout. Et ma deuxième reco, c'est Les Bras Cassés, c'est une super équipe de quiz dans des pubs. Ils sont très forts en blind test notamment.
0: J'étais pas en blind test.
2: Notamment au Goodness à Amiens.
0: Ouais. Ils ont gagné un voyage en Écosse qu'ils ont jamais fait.
2: Ouais. Oh, waouh. Ça, c'est de la belle récompense pour un quiz.
0: En Irlande.
3: On devait aller voir les trucs de Guinness et tout. Enfin, bref.
1: Dis pour les, ouais. Les gens. Hein? Dis pour les gens.
2: C'était un choc mental. C'est une tentative de choc mental. Je sais pas si ça a marché.
3: Mais j'ai pas capté tout de suite. Parce que vraiment, je suis tellement lent dans ma tête.
0: T'as dit les bras cassés, je me suis dit, ah, c'est marrant.
2: Du coup, vous aviez une équipe de jeu.
0: Ouais,
2: de
0: c'est
2: quiz.
0: Ça. On avait une copine qui organisait un quiz tous les mois dans un bar à Amiens. Et du coup, le principe, c'était qu'il fallait faire une équipe et venir au plus de quiz possible. Les points étaient comptés d'un mois à l'autre et l'équipe finale qui avait le plus de points gagnait le voyage. Sauf qu'on s'est brouillé avec cette copine.
2: Ah, donc, d'accord.
0: Voilà. Et on s'est brouillé avec les personnes du coup.
2: Ah merde, désolé pour les mauvais souvenirs du coup.
1: Ouais. Aïe aïe aïe.
3: Mais c'était cool parce qu'il y avait une partie trivia, tu vois, genre en mode question, et une partie blind test. Emile était chaud patate.
0: Et à force de me dire que j'étais chaud patate comme ça, j'ai déjà fait une crise d'angoisse à cause de ce blind test. Je suis allée m'étouffer dans les toilettes parce que j'en pouvais plus de la pression.
2: Waouh! Oh waouh!
1: Quel enfer!
0: Donc arrêtez de me dire que je suis en blind test, déjà c'est pas vrai.
2: Bah, j'allais te le dire, mais du coup je retire.
3: Je retire, il est ultra nul en blind test.
2: Merci pour cette émission.
1: Ouais, merci de l'avoir mis, c'était trop bien. Cool.
2: C'était
1: merci
2: trop bien.
1: L'accueil. Les muffins, on espère que ça vous a plu.
2: Oui.
1: Et voilà.
2: Et voilà, qu'est-ce qu'on peut dire d'autre? À bientôt dans la vie et peut-être à une prochaine fois dans Muffet.
0: Ouais, trop hâte d'écouter la saison 3.
3: Muffet à volonté, quoi.
1: Muffet à volonté.
2: Ce sera le résumé de cette émission.
3: La bouffe.
1: Et bah, bisous.
2: Au revoir.
1: Bisous.
2: Muf ! Et oui, c'est la fin de cet épisode de Muf, on espère qu'il vous a plu. Comme d'habitude, vous pouvez nous retrouver sur le site de Radio Campus Amiens, ainsi que sur toutes les plateformes de podcast. Je rappelle les annonces que j'avais faites au début, au cas où vous auriez loupé le tout début. Pendant toute la semaine, Radio Campus Amiens fait son émission Nouvelle Lune, son émission très spéciale, en direct de la Lune des Pirates. C'est animé par des gens différents tous les jours. Et demain c'est nous, demain c'est Muf, on prend le contrôle du direct pour dire des bêtises dans le micro et peut-être pour discuter avec un des artistes invités, mais je ne vous en dis pas plus. Bien sûr, attention, chut, secret. Revenez toute la semaine à 18h30 donc pour écouter Nouvelle Lune. C'est une super émission en direct en plus. Et pour le reste de la soirée, eh bien restez sur cette antenne puisque dans quelques minutes ou quelques dizaines de minutes, on commence la diffusion de la soirée Good Night Moon, toujours en direct de la Lune des Pirates, une soirée consacrée aux artistes locaux. Et juste après, en after party, un DJ set co-organisé par Radio Campus Amiens avec deux DJ que vous connaissez bien sur cette antenne, El Padrino et Lana. Voilà, donc vous allez tout simplement vous régaler. Je serai vous, je mettrai une petite serviette autour de mon cou parce que c'est la régalade totale. Donc Louise et moi, on vous dit à demain, 18h30 bien sûr, notez-le dans vos petits agendas pour un épisode de Nouvelle Lune en direct. Et surtout, on n'a plus qu'à vous dire, mais bonne soirée, bonne suite de soirée sur Radio Campus Amiens.

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4: Bienvenue, vous êtes en direct sur Radio Campus Amiens 87.7 FM, comme d'habitude. Aujourd'hui, on se retrouve après un direct avec Lanat et tous les artistes de Good Night Moon. On se retrouve pour exactement le concert de Good Night Moon. C'est une soirée consacrée aux artistes locaux. Ça a été sous le pilotage de Ronan Mézières du groupe aminois Edgar. Là, c'est une création originale. Bonsoir. Et exclusive. Et vous l'entendez. Bonsoir derrière moi, ça commence.
5: C'est vraiment un grand plaisir de vous accueillir ce soir pour cette soirée un peu spéciale dédiée à la scène locale, aux musiciens et aux musiciennes qu'on a accompagnés. Je fais une toute petite présentation, je suis un peu impressionné, c'est la première fois que je parle devant autant de monde. Vous dire que vous allez assister au concert de Good Night Moon avec 10 musiciens et musiciennes qui ont travaillé depuis 6 mois, notamment à Cité Carter, et ensuite ici en résidence, ça a été un vrai plaisir de les accueillir ici. Sachez que les premiers coups de batterie, de guitare, de clavier, de chant, de voix, c'est elle et eux qui l'ont fait. Et ça, pour nous, la Lune des Pirates, ça nous a semblé très très important. Voilà, le micro bouge, pardon, je suis désolé. Que dire de plus? Le répertoire, voilà, vous allez assister à un concert de 1h05, 1h10. Le répertoire est constitué de reprises de chansons de groupes accompagnés, justement par Objectif Lune entre 2019 et 2025. Donc pour celles et ceux qui connaissent un peu nos artistes accompagnés, à vous de les trouver. Et aussi de chansons avec, comme par hasard, le thème de la Lune, Moon. Donc c'est à vous aussi de voir un peu ce qu'on va faire derrière. Je vais m'arrêter là et je vous souhaite une très belle soirée. Je vous demande d'applaudir très fortement. Good Night Moon.

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Merci. Bonsoir. On va accueillir Manoa, s'il vous plaît.

Merci beaucoup. J'aimerais qu'on accueille Nage maintenant sur scène, s'il vous plaît.

Bonsoir, la nouvelle lune des pirates. Est-ce qu'on peut faire encore un maximum de bruit pour Manoa, s'il vous plaît ?

Dans quelques secondes, vous allez pouvoir entendre le DJ set spécialement programmé par Radio Campus Amiens et invité par la Lune des Pirates. Vous allez pouvoir entendre El Padrino en premier pour à peu près 35 minutes et ensuite, juste après, Lana, évidemment. On va pouvoir entendre ça tout de suite. Ah, alors apparemment, on me dit qu'il y a un petit souci et qu'ils refont des tests. En tout cas, moi, du coup, je peux vous parler de ce qui va se passer pour l'émission Nouvelle Lune tout le long de la semaine. Demain, on se retrouve à nouveau à 18h30 pour un direct. Un direct avec Muf, Maëlle et Louise ont pu interviewer Albin de la Simone à l'orchestre de Picardie et elles seront en direct à partir de 18h30 à la grande salle de la Lune des Pirates. Ensuite, l'émission du 17, donc de jeudi, vous allez pouvoir entendre Stella Luna, Cassel, Bonnie, des artistes qui se produisent dans l'émission Inda Club, pour le spectacle Inda Club, et ça se déroulera au club, attention, non pas à la grande salle. Et c'est Pierre de Podcast qui va pouvoir nous présenter les artistes, nous faire un petit peu de storytelling, nous parler de l'inspiration, de comment on écrit. En tout cas, un beau programme. Et pour finir la semaine en beauté, bien évidemment, on va retrouver l'équipe de Bunka Radio, l'équipe du Château Blanc, mais Adapi 80. Ils vont pouvoir interviewer Astéro Tipeee, le groupe hyper connu. Ils sont hyper contents. On a préparé ça un petit peu en amont. J'espère que ça va plaire à tout le monde. En tout cas, eux et elles sont hyper pressés de vous présenter ça. Ils ont fait un petit début hyper intéressant sur présenter Bunka Radio, qui ils étaient, pour vraiment mettre en avant leur histoire à la radio, etc., qui va très bien en lien avec les questions qu'ils ont préparées pour Astéro Tipeee. Et évidemment, pour terminer cette soirée, et ben encore, on sera en direct pour la diffusion de concerts. Vous allez pouvoir entendre Astéro Tipeee. Et on a eu l'accord

Aujourd'hui, vous allez aussi pouvoir entendre Bathing Suits. C'est la dernière, c'est le dernier concert de la soirée. En tout cas, restez connectés à Radio Campus Amiens 87.7 FM et je vais pouvoir vous envoyer ce qui se passe dans la grande salle de la Lune des Pirates.

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Les gens posent la question. C'est quoi un rock'n'roller? Alors je leur dis, c'est pas une question de riff, de sniff et de perf. Oh non. 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

Vous venez d'écouter le dernier DJ set de la soirée avec Lana. Avant ça, il y avait El Padrino. On voulait remercier nos deux artistes bénévoles de la radio d'avoir fait 90 minutes, un petit peu moins de concert pour nous à l'occasion de Nouvelle Lune. Merci beaucoup. On se retrouve évidemment demain à 18h30 pour le premier direct. Ce sera avec Muf, Maëlle et Louise. Ils vont pouvoir vous passer l'interview qu'ils ont réalisée de Alban de la Simone. Et ensuite, nous allons pouvoir nous retrouver les jours d'après, toujours à 18h30, pour une émission en direct et des diffusions de concerts. Pour le concert de Inda Club et pour le concert de Astérotypie. On se retrouve demain, évidemment, pour la quotidienne, comme d'habitude, et en plus à 18h30. Merci beaucoup, et on se retrouve à plus.

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